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4: Bonjour à tous, aujourd'hui gros plan sur Mélanie Dacruz. Mélanie Dacruz, assez méconnue du grand public, célèbre en tout cas auprès des plus jeunes téléspectateurs depuis sa participation à la télé-réalité Secret Story 9. Née en 1991, la jeune femme se passionne immédiatement pour le sport. Bien avant de faire tourner les têtes avec son physique de rêve, Mélanie est un vrai garçon manqué qui adore jouer au football. À l'adolescence, le garçon manqué laisse place à une jolie jeune femme et rapidement, elle délaisse le ballon rond pour se tourner vers une carrière dans les airs puisqu'elle devient hôtesse de l'air. Avec le temps, la jeune femme se lasse de ce métier et plaque tout pour se lancer dans l'aventure Secret Story avec comme secret « Nous sommes les aventuriers de la voix ». Dès son arrivée dans la maison des secrets, elle se fait remarquer et séduit les téléspectateurs, arrivant jusqu'en demi-finale. Une fois l'émission terminée, elle profite de sa notoriété pour participer à d'autres téléréalités comme Les Anges. En plus de trouver sa place dans ce milieu, elle trouve également le bonheur dans sa vie sentimentale, puisqu'elle est en couple avec Anthony Martial, dont elle s'est fait tatouer le nom sur la hanche. En février 2018, elle annonce sur les réseaux sociaux attendre un garçon et être enceinte de 4 mois. Le 25 juillet 2018, Mélanie annonce la naissance de leur fils Swan. Le 24 mars 2019, la jeune femme annonce ses fiançailles avec Anthony Martial sur les réseaux sociaux. En janvier 2020, elle révèle dans TPMP être mariée avec le footballeur, mais ne donne pas de date. Le 31 mars 2022, elle annonce sur Instagram sa rupture avec Anthony Martial. On se retrouve très vite avec d'autres infos.

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4: Bonjour à tous. Dans l'actualité musicale du jour, on parle de Zara Larsson. Zara Larsson dévoile un casting 100% féminin pour sa réédition Girls Trip. Après la sortie de son titre inédit, son apparition remarquée également aux côtés de Pink Panthers, Zara Larsson dévoile le line-up international et féminin de son projet Girls Trip, la réédition de son dernier album Midnight Sun. Shakira, Tyla ou encore Madison Beer, la pop star suédoise frappe encore très fort. Après avoir enflammé ses fans avec son dernier titre en duo avec Tyla, la chanteuse vient de lever le voile sur les collaborations qui seront présentes sur sa réédition très attendue de Girls Trip. Et bonne nouvelle, cette version inédite de son opus Midnight Sun sera disponible dans quelques jours. La chanteuse a notamment fait appel à la superstar Shakira, également Madison Beer, Tyla ou encore l'artiste britannique Pink Panthers, avec qui elle a partagé un duo surprise devant un public enflammé il y a quelques jours. On se retrouve très vite avec d'autres actualités musicales.

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1: Il est 5 heures.

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3: Bonjour à tous. Dans l'actualité des objets connectés, on parle de ce traceur, un traceur GPS ou un collier pour surveiller l'activité de votre animal. Si votre chat ou votre chien s'est déjà perdu, ou si vous craignez justement que cela arrive, vous aurez sûrement envie de vous sentir beaucoup plus confiant en plaçant un petit tracker GPS dans son collier. Le plus simple est sûrement d'opter pour un AirTag. Ce dernier pourra être glissé dans un collier spécialement conçu pour. Si vous avez un chien, aucun problème pour l'arnacher. En revanche, si c'est votre chat que vous voulez équiper, il faudra alors l'habituer à porter un collier. Si vous voulez le plus simple et vous n'avez pas besoin de fonctions spécifiques autres que savoir où se trouve votre compagnon à quatre pattes, l'AirTag sera donc bel et bien suffisant. Vous pouvez l'associer à un collier spécial pour les chiens. Les conseils d'opter pour un modèle étanche qui protégera donc l'AirTag, même si votre chien décide de faire un petit bain. Si vous ne voulez pas racheter un nouveau collier, vous pouvez aussi opter pour un support à rajouter directement sur le collier. Vous voulez tout savoir en tout cas des agissements de votre animal de compagnie et surveiller donc ses statistiques de santé, eh bien optez alors pour un traceur GPS spécialisé. Invoxia par exemple est la marque tout indiquée pour cela. Le Minitel's Dog Tracker est l'idéal. Plus encombrant qu'un AirTag, il s'attache tout de même au collier de votre animal. L'appli dédiée vous fera compte rendu de ses activités. Combien de temps il a couru dans la journée, combien de temps il a dormi, mangé, la fréquence cardiaque et même respiratoire est aussi surveillée. Dans le cas d'un chat, vous verrez donc les zones qu'il parcourt et vous rendrez compte de la taille de son territoire. Vous pouvez d'ailleurs définir des limites de zone et l'application vous préviendra si l'animal en sort. En fonction de cette application, eh bien, la localisation avec lumière et même sonnerie a aussi été intégrée pour vous aider à repérer votre chien en promenade. La batterie de ce petit tracker tient 15 jours et 3 ans d'abonnement sont inclus directement dès votre achat. On se retrouve très vite pour vous parler d'autres objets connectés.

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jeudi 7 mai. Bonjour. Denis, heureux de vous réveiller encore en ce jeudi matin, et on va peut-être mener la vie de château avec les Gisèles ou avec Sherlock Holmes. En tout cas, ce sont des sujets que l'on va aborder tout au long de cette matinée qui commence de bonne humeur. Bien sûr, de bonne heure sans doute pour vous aussi, mais je pense que vous en avez l'habitude. En tout cas, on est là pour vous aider et on commence après notre première pause musicale à regarder un petit peu les horaires de lever et de coucher de quelqu'un d'autre de très important, le soleil.

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1: Et encore une fois, avantage à l'Alsace avec 3 minutes de plus de jour. Aujourd'hui, 14h56 sur Strasbourg. Le soleil se lève à 5h57 et se couche à 20h53. Sur la Bretagne, on ne gagne que 2 minutes par rapport à hier. Et on est à seulement 14h54 entre le lever du soleil à 6h47 sur Brest et son coucher à 21h41. Côté lune, eh bien, elle est toujours en phase gibbeuse décroissante, mais pour l'avant-dernière nuit.
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2: Un 7 mai, bien sûr, mais d'une année qui va résonner particulièrement aux oreilles des amateurs de bière. 7 mai 1664. C'est à cette date que commence l'un des chantiers les plus ambitieux de l'histoire de France, celui du château de Versailles. Sous l'impulsion du roi Soleil, Louis XIV, un simple pavillon de chasse va se métamorphoser en un palais d'une splendeur exceptionnelle. Architectes, artistes et jardiniers vont œuvrer pendant des années pour donner naissance à un lieu à la fois majestueux, fastueux et symbole absolu du pouvoir royal. Un chantier colossal qui s'étendra sur près de 20 ans pour donner naissance au palais que l'on connaît aujourd'hui, avant d'être encore embelli d'ailleurs pendant des décennies. Versailles devient alors le cœur du royaume, officiellement dès 1682, un théâtre de prestige où tout est pensé pour impressionner et rayonner.

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1: Et aujourd'hui, nous fêtons les Gisèles. J'ai bien sûr une pensée pour une Gisèle toute particulière pour moi, mais ce prénom est, sachez-le, d'origine germanique. Il signifie engagement ou promesse. Il est associé à Gisèle, une sainte du haut Moyen-Âge connue pour sa piété et son dévouement. Côté caractère, les Gisèles sont souvent décrites comme des personnes fidèles, déterminées, avec un vrai sens donc de l'engagement. Côté personnalité, on peut citer bien sûr Gisèle Halimi, grande figure du féminisme, mais aussi une mannequin toujours parmi nous, Gisèle Bündchen.

0: Bonjour, bonjour à tous. Les mois dans l'Aisne, une collégienne de 14 ans, classe de 3e au collège Anne de Montmorency, a été tuée à l'arme blanche mercredi matin vers 8h sur le chemin de l'école. La victime est reçue de multiples coups de couteau. Un homme de 23 ans sans profession a été interpellé en début de soirée à Soissons. Il pourrait s'agir d'un ex-petit ami de l'adolescente. Une enquête pour assassinat est ouverte. Une cellule d'écoute a été déployée au collège. Et du côté international, la crise au détroit d'Ormuz prend une dimension française. Le porte-conteneur Saint-Antonio de l'armateur français CMA CGM a été touché par des tirs faisant 8 blessés parmi l'équipage. Emmanuel Macron s'est entretenu avec le président iranien, condamnant des frappes injustifiées et a affirmé que ce n'est en aucun cas la France qui est visée. Autre temps fort, la France rend hommage à Pierre-François Veil, mort mercredi à 72 ans à l'hôpital Georges Pompidou, le plus jeune fils de Simone Veil, président de la Fondation pour la mémoire de la Shoah et salué par Emmanuel Macron comme un homme qui a servi le droit, la justice et la mémoire avec une exemplaire fidélité. Et du côté social, alerte rouge sur les rails. Les quatre fédérations de cheminots appellent à une nouvelle grève nationale massive le 10 juin prochain, dénonçant des restructurations sur la SNCF. Le Premier ministre Sébastien Lecornu se rend ce jour à Toulouse pour signer un protocole sur la ligne grande vitesse Bordeaux-Toulouse. Du côté santé, le navire de croisière MV Andus, foyer d'antivirus, fait retour vers Tenerife. 5 Français se trouvent à bord et un Français figure parmi les cas contacts. C'est la fin de cette édition. Passez une excellente journée sur votre radio.
1: Bonjour à toutes et à tous, voici votre flash d'information en Provence verte. La météo pour commencer, un ciel légèrement voilé aujourd'hui avec des nuages en altitude. Comptez jusqu'à 17 degrés cet après-midi avec un vent faible et variable. Pour demain matin, le soleil fera son retour avec des températures fraîches autour de 8 degrés et peu de vent. À la une, la préparation de la saison estivale s'organise autour des lacs du Verdon. Une première cellule de veille 2026 s'est tenue à Baudinard sur Verdon sous l'autorité des sous-préfets. Objectif, coordonner la sécurité, la gestion de l'eau et la protection de l'environnement. Gendarmes, pompiers et services de l'État seront mobilisés tout l'été avec des patrouilles renforcées dès les week-ends de mai. Dans le Var, une pratique fait débat. La préfecture publie désormais sur les réseaux sociaux les fermetures administratives de commerce pour raisons sanitaires. Une méthode qui divise entre transparence pour les consommateurs et crainte d'un impact durable sur la réputation des établissements concernés. Enfin, à Besse-sur-Issole, un accident s'est produit hier matin sur la RD15. Un semi-remorque a quitté la chaussée. Le conducteur, légèrement blessé, a été pris en charge par les secours. La circulation a été perturbée le temps de l'intervention. C'est la fin de ce flash. Excellente journée à tous sur Radio Couleur Sud.
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5: Et on part en Suisse où le célèbre détective Sherlock Holmes semble avoir repris du service. Des passionnés se sont effectivement réunis dimanche dernier près des mythiques chutes du Reichenbach, le lieu où Holmes est censé affronter son ennemi Moriarty dans les récits de Arthur Conan Doyle. Costume d'époque, ambiance victorienne, les participants ont recréé l'univers du détective comme s'il n'avait jamais disparu. Une manière originale de faire revivre ce moment culte de la littérature plus de 130 ans après. Car c'est bien ici, au bord de cette impressionnante cascade de plus de 100 mètres de haut, que se déroule l'un des épisodes les plus célèbres des aventures de Sherlock Holmes, le 4 mai 1891. Comme quoi, certaines légendes ne disparaissent jamais vraiment, elles reviennent en costume trois pièces.

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1: Pas de pont pour l'équipe du son du grille-pain, mais ce soir, c'est bien le début du pont du 8 mai. Et qui dit week-end prolongé, dit aussi route chargée. Selon les prévisions, les départs sont très difficiles dès la fin d'après-midi avec un pic autour de 18h. Alors l'astuce, c'est de jouer avec les horaires. Si vous le pouvez, partez très tôt ce matin ou attendez après 20h, 21h ce soir. Évitez surtout le créneau classique 16h, 19h, c'est le plus encombré. Autre bon plan, demain, vendredi 8 mai, au matin, ça sera sans doute plus fluide que ce soir. Et puis samedi reste souvent la journée la plus calme pour circuler. Bon d'accord, ça réduit un petit peu la durée du week-end. Pour le retour, bah, c'est pareil, hein, comme toujours, attention au dimanche après-midi, souvent très chargé. Mieux vaut rentrer tôt ou alors tard dans la soirée. Pour résumer, un petit décalage de quelques heures peut des fois vous faire gagner beaucoup de temps sur les routes en ces week-ends prolongés.
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3: Ah ben c'est un petit peu le pont avant le pont pour les journées mondiales. En ce 7 mai, pas de grande journée au programme. Et si justement on en profitait pour célébrer quelque chose de simple, un moment au soleil, un café en terrasse, ou juste quelques minutes pour souffler entre deux activités. Parce qu'au fond, toutes les journées n'ont pas besoin d'un thème officiel, certaines méritent simplement d'être vécues. Et aujourd'hui, après tout, la seule journée à fêter, c'est peut-être tout simplement la vôtre.
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La météo pour ce vendredi 8 mai, généralisation des pluies et des averses sur tout le territoire. Les températures pour ce vendredi matin, 9 degrés sur Brest et Cherbourg, 10 à Paris et Lille, 11 degrés pour Strasbourg et Lyon, 11 également pour Toulouse, 12 à Bordeaux et Biarritz, 15 degrés sur Perpignan, 16 à Marseille et Ajaccio et 17 degrés pour Nice. Et pour ce vendredi après-midi, entre 14 et 20 degrés sur une moitié nord, il fera 14 en Bretagne et en Normandie, 18 sur les Hauts-de-France, sur la région parisienne et sur le centre Val-de-Loire, 20 degrés sur le Grand Est. Dans la moitié sud, il fera entre 17 et 22 degrés. 17 sur la Nouvelle-Aquitaine, 19 dans la vallée du Rhône et sur l'Occitanie, 20 degrés sur la Corse et de 19 à 21 degrés entre la Côte d'Azur et le Golfe du Lion.

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1: Et comme sur votre radio, on aime beaucoup la musique, on va citer Henry Wadsworth Longfellow ce matin. La musique est le langage universel de l'humanité. Alors en toute humanité, je vous souhaite une très très bonne journée avant ce long pont du 8 mai. N'oubliez pas qu'en plus, eh bien, du 8 mai, on fête Désiré demain. Merci d'avoir été avec nous. Bonne journée, bon courage et à demain matin.

0: Bonjour, bonjour à tous. Les mois dans l'Aisne, une collégienne de 14 ans, classe de 3e au collège Anne de Montmorency, a été tuée à l'arme blanche mercredi matin vers 8h sur le chemin de l'école. La victime a reçu de multiples coups de couteau. Un homme de 23 ans sans profession a été interpellé en début de soirée à Soissons. Il pourrait s'agir d'un ex-petit ami de l'adolescente. Une enquête pour assassinat est ouverte. Une cellule d'écoute a été déployée au collège. Et du côté international, la crise au détroit d'Ormuz prend une dimension française. Le porte-conteneur Saint-Antonio de l'armateur français CMA-CGM a été touché par des tirs faisant 8 blessés parmi l'équipage. Emmanuel Macron s'est entretenu avec le président iranien, condamnant des frappes injustifiées et a affirmé que ce n'est en aucun cas la France qui est visée. Autre temps fort, la France rend hommage à Pierre-François Veil, mort mercredi à 72 ans à l'hôpital Georges Pompidou, le plus jeune fils de Simone Veil, président de la Fondation pour la mémoire de la Shoah et salué par Emmanuel Macron comme un homme qui a servi le droit, la justice et la mémoire avec une exemplaire fidélité. Et du côté social, alerte rouge sur les rails. Les quatre fédérations de cheminots appellent à une nouvelle grève nationale massive le 10 juin prochain, dénonçant des restructurations sur la SNCF. Le Premier ministre Sébastien Lecornu se rend ce jour à Toulouse pour signer un protocole sur la ligne grande vitesse Bordeaux-Toulouse. Du côté santé, le navire de croisière MV Andus, foyer d'antivirus, fait retour vers Tenerife. 5 Français se trouvent à bord et un Français figure parmi les cas contacts. C'est la fin de cette édition. Passez une excellente journée sur votre radio.
1: Bonjour à toutes et à tous, voici votre flash d'information en Provence verte. La météo pour commencer, un ciel légèrement voilé aujourd'hui avec des nuages en altitude. Comptez jusqu'à 17 degrés cet après-midi avec un vent faible et variable. Pour demain matin, le soleil fera son retour avec des températures fraîches autour de 8 degrés et peu de vent. À la une, la préparation de la saison estivale s'organise autour des lacs du Verdon. Une première cellule de veille 2026 s'est tenue à Baudinard-sur-Verdon sous l'autorité des sous-préfets. Objectif, coordonner la sécurité, la gestion de l'eau et la protection de l'environnement. Gendarmes, pompiers et services de l'État seront mobilisés tout l'été avec des patrouilles renforcées dès les week-ends de mai. Dans le Var, une pratique fait débat. La préfecture publie désormais sur les réseaux sociaux les fermetures administratives de commerce pour raisons sanitaires. Une méthode qui divise entre transparence pour les consommateurs et crainte d'un impact durable sur la réputation des établissements concernés. Enfin, à Besse-sur-Issole, un accident s'est produit hier matin sur la RD15. Un semi-remorque a quitté la chaussée. Le conducteur, légèrement blessé, a été pris en charge par les secours. La circulation a été perturbée le temps de l'intervention. C'est la fin de ce flash. Excellente journée à tous sur Radio Couleur Sud. 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

Bien le bonjour à toutes et à tous, heureux de vous retrouver en ce jeudi 7 mai. J'espère que tout va bien pour vous et que vous êtes en forme. Pour certains, c'est la veille d'un long week-end et pour d'autres, bah oui, encore un jour à travailler. Je pense en tout cas aux Belges qui, eux, n'ont plus de férié hein, en ce 8 mai. On est ensemble pendant 3 heures, de la bonne humeur, de la bonne musique, des petites infos avec Alan et avec Monsieur Tom Kazak qui sera là pour vous faire gagner peut-être de l'argent avec le quintet. Moi, je m'occupe de la musique. Passez une belle matinée. Un très très bon jeudi à l'écoute de vos matins pas chagrin. 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
1: La météo pour ce vendredi 8 mai, généralisation des pluies et des averses sur tout le territoire. Les températures pour ce vendredi matin, 9 degrés sur Brest et Cherbourg, 10 à Paris et Lille, 11 degrés pour Strasbourg et Lyon, 11 également pour Toulouse, 12 à Bordeaux et Biarritz, 15 degrés sur Perpignan, 16 à Marseille et Ajaccio et 17 degrés pour Nice. Et pour ce vendredi après-midi, entre 14 et 20 degrés sur une moitié nord, il fera 14 en Bretagne et en Normandie, 18 sur les Hauts-de-France, sur la région parisienne et sur le centre Val de Loire, 20 degrés sur le Grand Est. Dans la moitié sud, il fera entre 17 et 22 degrés. 17 sur la Nouvelle-Aquitaine, 19 dans la vallée du Rhône et sur l'Occitanie, 20 degrés sur la Corse et de 19 à 21 degrés entre la Côte d'Azur et le Golfe du Lion.

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1: Bonjour, bonjour à tous. Retour à l'hippodrome de Paris-Longchamp et les 2400 mètres du prix de la Concorde à l'occasion du Quintet Plus de ce jeudi 7 mai 2026. Il réunira 16 galopeurs bien connus des parieurs. L'allocation sera de 50 900 euros et le départ prévu vers 20h15. En tête de notre sélection, le 8, Mister Gaz, idéalement placé sur l'échelle des valeurs pour ses premiers pas dans les Quintets. Il peut l'emporter. Suit du 5, Rembrandt To Go, sur la lancée de sa dernière prestation, sa place est dans les 3. Le 13, Dempy, sur la montante actuellement. Le 16, Princesse d'Amour, en forme et pris à sa juste valeur. Et enfin, le 2, Morissin, sur une distance à son entière convenance. Il complétera notre sélection. Une sélection que vous pouvez retrouver sur ma chaîne YouTube, Tom Kazak, les pronostics hippiques avec mes dernières minutes. Donc, notre choix aujourd'hui, premier le 8, Mister Gats. Le 5, Rembrandt To Go. 3e, le 13, Dempy. 4e, le 10, Princesse d'Amour. 5e, le 2, Morissin. Le second choix, le 7, le 9. Et là, c'est à vous la fortune!

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1: Bonjour à tous, l'horoscope de ce jeudi. On débute avec les béliers. Vous prenez le temps de la réflexion, les béliers, avant de prendre des décisions. Quelle maturité! Les taureaux, vous êtes sous pression, mais vous vous débrouillez comme un chef. Félicitations! Gémeaux, des propositions intéressantes s'offrent à vous. Faites le bon choix, tout simplement. Les cancers, vous savez ce que vous voulez et vous faites tout pour atteindre vos objectifs. Une détermination sans faille. Lion, vous avez envie de rêver aujourd'hui les lions, lâchez prise et laissez-vous porter. Vierge, vous allez faire face à des petits soucis inattendus, gardez la tête froide. Balance, la mauvaise humeur sera au rendez-vous, inutile d'en faire profiter vos proches. Scorpion, cette semaine vous paraît interminable, tenez bon. Sagittaire, vous devez faire des compromis, mais vous vous adaptez avec aisance. Capricorne, en ce jeudi, vous serez en parfaite harmonie avec vous-même, les Capricornes. La chance sera de votre côté tout au long de cette journée. Verseau, on a du mal à prendre des décisions sans vous. Vous avez su vous rendre indispensable. Et enfin les poissons, l'avis de vos amis compte. Vous avez besoin d'eux autour de vous. Avec tout ça, très belle journée, un bon jeudi.
2: Voilà pour le premier rendez-vous horoscope de ce jeudi. Belle matinée à tous, un peu de bon son dans les oreilles, comme chaque matin dans vos matins pas chagrin. Et puis on revient pour parler de l'actu musique.
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Dans l'actualité musicale du jour, on parle de Zara Larsson. Zara Larsson dévoile un casting 100% féminin pour sa réédition Girls Trip. Après la sortie de son titre inédit, son apparition remarquée également aux côtés de Pink Panthers, Zara Larsson dévoile le line-up international et féminin de son projet Girls Trip, la réédition de son dernier album Midnight Sun. Shakira, Tyla ou encore Madison Beer, la pop star suédoise frappe encore très fort après avoir enflammé ses fans avec son dernier titre en duo avec Tyla. La chanteuse vient de lever le voile sur les collaborations qui seront présentes sur sa réédition très attendue de Girls Trip. Et bonne nouvelle, cette version inédite de son opus Midnight Sun sera disponible dans quelques jours. La chanteuse a notamment fait appel à la superstar Shakira, également Madison Beer, Tyla ou encore l'artiste britannique Pink Panthers, avec qui elle a partagé un duo surprise devant un public enflammé il y a quelques jours. On se retrouve très vite avec d'autres actualités musicales.

0: Bonjour, bonjour à tous. Les mois dans l'Aisne, une collégienne de 14 ans, classe de 3e au collège Anne de Montmorency, a été tuée à l'arme blanche mercredi matin vers 8h sur le chemin de l'école. La victime a reçu de multiples coups de couteau. Un homme de 23 ans sans profession a été interpellé en début de soirée à Soissons. Il pourrait s'agir d'un ex-petit ami de l'adolescente. Une enquête pour assassinat est ouverte. Une cellule d'écoute a été déployée au collège. Et du côté international, la crise au détroit d'Ormuz prend une dimension française. Le porte-conteneur Sant'Antonio de l'armateur français CMA CGM a été touché par des tirs faisant 8 blessés parmi l'équipage. Emmanuel Macron s'est entretenu avec le président iranien, condamnant des frappes par justifier et a affirmé que ce n'est en aucun cas la France qui est visée. Notre temps fort, la France rend hommage à Pierre-François Veil, mort mercredi à 72 ans à l'hôpital Georges Pompidou, le plus jeune fils de Simone Veil, président de la Fondation pour la mémoire de la Shoah et salué par Emmanuel Macron comme un homme qui a servi le droit, la justice et la mémoire avec une exemplaire fidélité. Et du côté social, alerte rouge sur les rails. Les quatre fédérations de cheminots appellent à une nouvelle grève nationale massive le 10 juin prochain, dénonçant des restructurations à la SNCF. Le Premier ministre Sébastien Lecornu se rend ce jour à Toulouse pour signer un protocole sur la ligne grande vitesse Bordeaux-Toulouse. Du côté santé, le navire de croisière MV Andus, foyer d'antivirus, fait retour vers Tenerife. 5 Français se trouvent à bord et un Français figure parmi les cas contacts. C'est la fin de cette édition. Passez une excellente journée sur votre radio.
1: Bonjour à toutes et à tous, voici votre flash d'information en Provence verte. La météo pour commencer, un ciel légèrement voilé aujourd'hui avec des nuages en altitude. Comptez jusqu'à 17 degrés cet après-midi avec un vent faible et variable. Pour demain matin, le soleil fera son retour avec des températures fraîches autour de 8 degrés et peu de vent. À la une, la préparation de la saison estivale s'organise autour des lacs du Verdon. Une première cellule de veille 2026 s'est tenue à Baudinard-sur-Verdon sous l'autorité des sous-préfets. Objectif, coordonner la sécurité, la gestion de l'eau et la protection de l'environnement. Gendarmes, pompiers et services de l'État seront mobilisés tout l'été avec des patrouilles renforcées dès les week-ends de mai. Dans le Var, une pratique fait débat. La préfecture publie désormais sur les réseaux sociaux les fermetures administratives de commerce pour raisons sanitaires. Une méthode qui divise entre transparence pour les consommateurs et crainte d'un impact durable sur la réputation des établissements concernés. Enfin, à Besse-sur-Issole, un accident s'est produit hier matin sur la RD15. Un semi-remorque a quitté la chaussée. Le conducteur, légèrement blessé, a été pris en charge par les secours. La circulation a été perturbée le temps de l'intervention. C'est la fin de ce flash. Excellente journée à tous sur Radio Couleur Sud.
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4: C'est l'heure déjà de ces matins pas chagrin. Si vous venez nous rejoindre, welcome, bienvenue. Il nous reste encore pas mal de bons sons à vous mettre dans les oreilles, des petites actus aussi, mais là tout de suite, c'est le moment des éphémérides.
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6: Bonjour à tous, on embrasse les Gisèles ce 7 mai, journée mondiale des orphelins du sida et journée mondiale de sensibilisation au passage à niveau. Concernant le caractère des Gisèles, d'une apparence naïve, leur grande gentillesse leur fait dire oui à tout. Intelligentes, un peu indolentes, ce sont plutôt des rêveuses, elles doivent se faire violence pour aller travailler. Elles aiment la compagnie mais cultivent aussi leur indépendance, tout ce qui est définitif les effraie. Les Gisèles sont fières et parfois méprisantes, elles se réalisent dans les métiers artistiques. On passe aux événements qui ont marqué l'histoire. Ce 7 mai 1429, Jeanne d'Arc reprend Orléans aux Anglais. 1989, disparition de Armando Catalano, dit Guy Williams à Buenos Aires, acteur américain. Il incarna le rôle de Zorro dans la série télévisée. 1994, lancement du premier porte-avions nucléaire français, le Charles de Gaulle. 1995, sous la 5e République, Jacques Chirac est élu président de la République au deuxième tour, face à Lionel Jospin. 1997, sorti en salle du film Le cinquième élément de Luc Besson. 2006, dans la Nièvre, un petit garçon de 4 ans et demi disparaît au cours d'une fête. Il sera retrouvé quelques heures après, mort, enseveli sous un amas de terre. Du côté des gens célèbres qui fêtent leur anniversaire, nous avons ce matin l'actrice et chanteuse Véronique Jeannot, née à Annecy, l'animateur de télévision Sylvain Augier, qui vient de Toulouse, le chanteur belge Franck Michael, et puis du côté politique, Marie-Georges Georges Buffet, né à Sceaux dans les Hauts-de-Seine. Avant de se quitter, le dicton du jour, à la sainte Gisèle, prends garde s'il gèle. Profitez bien de cette journée et rendez-vous demain. Les

0: C'est le moment, comme chaque jeudi, de vous donner quelques petits trucs déco, hein, l'actu déco. C'est tout de suite dans vos matins pas chagrin.
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3: Pas toujours facile d'optimiser ses rangements dans la maison. Ainsi, par exemple, dans la salle à manger ou la cuisine, eh bien moi je vous conseille de placer la vaisselle dans des placards près de la table. Ça vous évitera de faire les 100 mètres pour aller chercher ce qu'il vous faut. Si c'est dans la cuisine, malgré la mode du tout ouvert, il est préférable d'adopter des rangements fermés pour éviter de laver et relaver les ustensiles à cause des projections de graisse. Suspendez casseroles et poêles que vous utilisez quotidiennement sur une grille fixée au mur près de la plaque de cuisson ou éventuellement sur un rack au plafond. Rangez les couteaux de cuisine sur une barre aimantée près du plan de travail où vous épluchez, découpez, émincez. Petite astuce, fixez une barre aimantée sous le placard, par exemple le plus près possible du plan de cuisson. Vos pots à épices tiendront par leur couvercle en métal. Il suffira de les dévisser. Autre option, des ustensiles à accrocher pour les suspendre sur une barre ou des pots à ustensiles en plastique ou encore un plateau rotatif. Là aussi, c'est bien pratique et vous pouvez vous procurer tout cela après-midi.
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0: Merci beaucoup et puis à jeudi prochain pour une autre actu déco. De suite, Bruno Mars, une belle petite balade qu'on se glisse dans les oreilles. On revient juste après pour l'actu insolite.

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1: Dans l'info insolite du jour, guerre en Ukraine, un chat et un chien qui s'étaient aventurés en première ligne sauvés par des soldats. En Ukraine, des soldats ont utilisé un drone pour sauver un chien et un chat coincés en première ligne, illustrant le lien qui unit les soldats aux animaux qui partagent leur quotidien sur le front. Sur le front ukrainien, les animaux font partie du quotidien des soldats. Ils sont présents dans des tranchées ou dans des maisons détruites. Et quand ils sont en danger, les militaires sont prêts à tout pour leur sauver la vie, en tout cas, comme en témoigne cet exploit de la 14e brigade mécanisée. Celle-ci est en effet venue en aide à un chat baptisé Barsik et un chien baptisé Zaggy Blog. Ils côtoient régulièrement en marge des combats, mais qui s'étaient aventurés bien trop loin en première ligne. Face à l'impossibilité d'envoyer un homme les récupérer directement sur place, l'unité a utilisé un drone pour les évacuer sur une distance d'une dizaine de kilomètres. Les animaux ont été installés dans des sacs respirants attachés à l'appareil. Si le vol a dû être stressant pour le félin et le canidé, l'atterrissage s'est effectué en douceur, sans accroc, précise une représentante des militaires. Le stress du vol du drone s'est dissipé très rapidement. Ces animaux sont avec les gars depuis 2 ans et ils ne sont pas prêts à abandonner leurs camarades, a indiqué l'attaché de presse. On se retrouve très vite avec d'autres infos insolites.
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3: Une bien belle histoire que cette petite actu insolite. Sauver les animaux, c'est très très bien. Je trouve ça un très beau geste. Ce serait bien aussi de pouvoir sauver un maximum d'humains et d'arrêter cette de guerre. C'est vraiment stupide de se taper sur la tête pour rester poli, pour récupérer un petit bout de terrain. Allez, la musique est là pour vous faire plaisir. Excellente matinée à tous.

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2: Les programmes télé et la télévision pour ce soir jeudi. On débute avec la chaîne TF1 qui nous propose ce soir le film On a retrouvé la 7e compagnie. Sur la chaîne France 2, le magazine Envoyé spécial. Sur France 3, place à la série Cassandre à partir de 21h10. Sur la chaîne France 4, le film Rue des Dames diffusé dès 21h. Sur la chaîne M6, rendez-vous avec le jeu Top Chef diffusé dès 21h10. Sur la chaîne TFX, rendez-vous avec le film Percy Jackson, le voleur de foudre, diffusé dès 21h10. Et enfin, pour terminer, rendez-vous par exemple ce soir sur la chaîne Sister avec le film Le retour de la momie. Avec tout ça, bonne soirée télé.
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1: La météo pour ce vendredi 8 mai, généralisation des pluies et des averses sur tout le territoire. Les températures pour ce vendredi matin, 9 degrés sur Brest et Cherbourg, 10 à Paris et Lille, 11 degrés pour Strasbourg et Lyon, 11 également pour Toulouse, 12 à Bordeaux et Biarritz, 15 degrés sur Perpignan, 16 à Marseille et Ajaccio et 17 degrés pour Nice. Et pour ce vendredi après-midi, entre 14 et 20 degrés sur une moitié nord, il fera 14 en Bretagne et en Normandie, 18 sur les Hauts-de-France, sur la région parisienne et sur le centre Val-de-Loire, 20 degrés sur le Grand Est. Dans la moitié sud, il fera entre 17 et 22 degrés. 17 sur la Nouvelle-Aquitaine, 19 dans la vallée du Rhône et sur l'Occitanie, 20 degrés sur la Corse et de 19 à 21 degrés entre la Côte d'Azur et le Golfe du Lion.

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1: Dernière heure de ces matins pas chagrins pour ce jeudi 7 mai. On va vous parler des célébrités qui sont nées un 7 mai, comme Monsieur Franck Michael. Franck Michael, né en 1947, chanteur belge. Il a 79 ans. Nous avons également Philippe Geluck, connu entre autres pour son chat. Il est né en 1954. Il est dessinateur, animateur TV à l'occasion également. 72 ans pour lui. La charmante Véronique Jeannot, on l'a vu entre autres dans Le Jeune Fabre avec Midi. Elle a 69 ans, Véronique Jeannot. Elle est née en 1957 et elle est française. L'actrice Élise Tilroy, elle est née en 1967. Elle est française, elle a 59 ans. Nous avons l'actrice américaine Tracy Lord, née en 1968. Elle a 58 ans. Nous avons également l'animatrice française Sophie Talman, née en 1976, elle a 50 ans. Zoé Félix, actrice française, 1976, également 50 ans pour elle aussi. Et puis J Balvin, le chanteur colombien, né en 1985, il a 41 ans. Voilà pour les célébrités. Et aujourd'hui, nous avons l'anniversaire de Marie-Paul. Marie-Paul qui habite à Martigues, elle fête aujourd'hui ses 57 ans. Et c'est Gilles qui nous a écrit pour lui souhaiter un très heureux anniversaire. Donc Marie-Paul, bon anniversaire de la part de Gilles et de la part de toute l'équipe des Matins pas chagrins.

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1: Dans l'actualité people du jour, on parle de Todd Bridges. L'amour dure 3 ans. Mariage pluvieux, mariage heureux. Eh bien, pas forcément. 3 ans après avoir épousé Betty Jo B. Hershey, la star d'Arnold et Willy a demandé le divorce. L'acteur sexagénaire de Renavant et la photographe ne se connaissaient-ils pas assez, eux qui s'étaient unis 9 mois après leur rencontre via une application? Eh bien, possible. Ils souhaiteraient en tout cas que les choses ne s'enveniment pas. Je chéris le temps partagé et lui souhaite le meilleur, a indiqué Todd donc à la presse. On se retrouve très vite avec d'autres actus people.

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comme tout go sur la lancée de sa dernière prestation, sa place est dans les trois. Le 13 Dempy sur la montante actuellement. Le 16 Princesse d'Amour en forme et pris à sa juste valeur. Et enfin le 2 Maurice sur une distance à son entière convenance. Il complétera notre sélection. Une sélection que vous pouvez retrouver sur ma chaîne YouTube Tom Kazak, les pronostics hippiques avec mes dernières minutes. Donc notre choix aujourd'hui, premier le 8, Mr. Gats. Sur le 5, Rembrandt Tougo. Troisième, le 13, Dempy. Quatrième, le 10, Princesse d'Amour. Cinquième, le 2, Maurice. Le second choix, le 7, le 9. Et là, c'est à vous la fortune!

Voilà pour le quintet, attention à l'addiction au jeu, ça peut être dangereux et ça peut vous coûter cher. Par contre, bah oui, ça peut peut-être vous rapporter gros aussi. Allez, un petit peu de bon son avant de retrouver l'horoscope. Je vous souhaite un très très bon jeudi, à notre écoute.

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1: Bonjour à tous, l'horoscope de ce jeudi. On débute avec les béliers. Vous prenez le temps de la réflexion, les béliers, avant de prendre des décisions. Quelle maturité! Les taureaux, vous êtes sous pression, mais vous vous débrouillez comme un chef. Félicitations! Gémeaux, des propositions intéressantes s'offrent à vous. Faites le bon choix, tout simplement. Les cancers, vous savez ce que vous voulez et vous faites tout pour atteindre vos objectifs. Une détermination sans faille. Lion, vous avez envie de rêver aujourd'hui. Les lions, lâchez prise et laissez-vous porter. Vierge, vous allez faire face à des petits soucis inattendus, gardez la tête froide. Balance, la mauvaise humeur sera au rendez-vous, inutile d'en faire profiter vos proches. Scorpion, cette semaine vous paraît interminable, tenez bon. Sagittaire, vous devez faire des compromis, mais vous vous adaptez avec aisance. Capricorne, en ce jeudi, vous serez en parfaite harmonie avec vous-même, les Capricornes. La chance sera de votre côté tout au long de cette journée. Verseau, on a du mal à prendre des décisions sans vous. Vous avez su vous rendre indispensable. Et enfin les poissons, l'avis de vos amis compte. Vous avez besoin d'eux autour de vous. Avec tout ça, très belle journée. Un bon jeudi.
2: Merci beaucoup Alan pour ce rappel de l'horoscope et pour toutes les chroniques de la journée. Rendez-vous demain matin ici dans les matins à page chagrin pour d'autres horoscopes et bien sûr les chroniques habituelles. Un petit peu de bon son avant de se dire au revoir et de parler de la nouveauté du jour.

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1: Et bien voilà, c'est fini, c'est terminé pour ce jeudi. On revient demain, vendredi 8 mai, pour la dernière journée de la semaine. Soyez fidèles au rendez-vous, soyez fidèles à votre radio. Nous, on sera là, en tout cas, pour vous accompagner. On se quitte tout doucement sur la pointe des pieds, avec bien sûr la nouveauté du jour.
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1: Alors oui, c'est vrai, je me suis exilé au soleil dans le sud de la France. C'est vrai qu'il y fait bon vivre, c'est certain. Mais je ne renie pas mes origines, ni les artistes de mon pays, c'est-à-dire la Belgique. La nouveauté du jour aujourd'hui, c'est un nouveau titre pour Monsieur Olivier Loin. Ça s'appelle Folie, on l'écoute. Et je vous dis ciao ciao, bye bye et à demain, si vous le voulez.

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2: Et je peux vous dire qu'ils sont en pleine forme, nos affreux Jojo. Comment ça va, les amis?
3: Ça va bien.
2: Très heureux de vous retrouver à vous. Ça y est, nous avons perdu Virginie Bourdin, qui a en ce moment envie de chanter. Je vous comprends. Je vous comprends, Virginie. On vous retrouvera tout à l'heure avec la machine à café.
3: Oui.
2: Vous allez nous parler de quoi, donc?
3: Je vais vous parler de quelque chose qui nous fait cruellement défaut.
2: Des animaux.
3: Non. Évolution.
2: Oh, de suite.
4: Elle est vilaine.
2: Ça c'est pas gentil. Thierry est là. Bonjour, Titi.
5: Salut.
2: Avec votre double tout à l'heure, le grand sphinx. Oui. On aura une énigme, une charade.
5: Je sais pas ce qui va nous amener, mais bon.
2: Je pensais que vous étiez.
5: Moi, j'ouvre le portail, c'est tout.
2: J'ouvre le portail.
3: Ah, c'est toi qui ouvres le portail des étoiles.
5: Mais oui, voilà, c'est ça. La porte des étoiles, ouais.
2: Très bien. La porte des étoiles. Jérôme,
6: oui.
2: Comment on va?
6: Il va.
2: Eh ben, très bien. Lolotte?
7: Oui, coucou,
2: comment va?
7: Excellemment bien. Waouh, j'ai passé excellemment.
2: Excellemment.
7: C'est très très, tu vois.
2: Oui.
7: Bam, excellemment.
2: Ça existe?
3: Mais je pense pas que ça existe.
2: Non, je crois pas, excellemment.
7: Eh ben, je le mettrai dans le dictionnaire. C'est bon, officiel.
2: On va le noter.
7: À la lettre F.
2: Bon, dans cette émission, donc, le grand sphinx, la machine à café, la Lolo Web.
5: On a un peu merdé. Là.
2: Pas du tout. Pas du tout.
7: Pardon.
2: C'est le grand sphinx. Ça va aller. Et on va démarrer cette émission avec une tournée de blagounettes. Qui démarre?
8: C'est une bande de gling.
2: Allez, c'est parti, Virginie.
3: Allez, ça se passe en plein centre-ville, il y a un monde fou, des voitures partout. Et là, il y a un gars qui roule tranquillement avec sa petite voiture. Il est tout bien, tout gentil, un peu pressé. Et là, il y a une nana qui déboule sur un passage clouté. Mais vraiment, il ne la voit absolument pas arriver. Elle court à moitié, elle se jette devant la voiture. Crac, il lui roule dessus. Et vous savez, la meilleure défense, c'est l'attaque. Quand on est pris en plat, comme on ne sait pas trop quoi faire là. Donc, il s'arrête juste après. Et puis, elle est moitié morte derrière. Lui couché sur l'asphalte, il lui fait « Eh ben, vous pouvez pas faire attention quand même, non ?» Et là, la femme moitié mourante, elle lui dit « Pourquoi vous allez reculer ?»
2: Bien, on valide. Jérôme.
8: Oui, alors c'est un mec qui rentre chez lui et puis direct, il agresse sa femme, tu vois. Il agresse sa femme. Agresse, verbalement, bien sûr. Hein.
2: Oui, oui.
8: Sinon, on n'a pas le droit. Non. Ouais, de toute façon, je te connais, combien tu t'en es fait, hein? Tu t'en es fait combien? Hein? Combien t'en as eu d'amants, hein? Puis là, la fille, elle est assise sur le canapé, tu vois, tête baissée, un quart d'heure passe, demi-heure passe, 2 heures passe, puis le mari commence à avoir des regrets, tu vois, il fait, excuse-moi chérie, je me suis un peu emporté, ça va, t'es pas fâché? Et la femme, elle a la tête baissée, comme ça, il fait, non, je suis pas fâché, je compte.
2: Bien, on valide aussi. Titi?
5: Agine, on ne sait pas trop ce que c'est. C'est un ballon de football qui croise une balle de tennis. Il lui fait plaisir.
2: Mais non.
5: Quoi?
2: Ouais, non, je vous en prie.
5: Il lui fait, tu vas à la fête des balles et des ballons ce soir, on va s'éclater. Et l'autre, il lui fait, à vrai dire, je suis crevé. Il lui fait, oh non, on me dit pas que tu te dégonfles.
2: Tout plein de jeux de mots, c'est mignon.
3: Ah oui,
8: c'est
3: mignon.
8: C'est la blague à doudou.
3: Ça aurait pu être une blague à doudou.
2: Exactement, on va en trouver une tout à l'heure, blague à doudou. Ou maintenant, comme vous voulez.
7: Maintenant.
2: Allez, maintenant, c'est parti, blague à doudou, alors.
9: Quel est le jambon que tout le monde déteste? Le salami.
2: Eh oui.
7: Elle est mignonne.
2: Bah oui, elle est mignonne, mais c'est la blague à doudou. Hein. Moi, je valide. Lolotte, vous avez une blagounette.
7: Oui, alors c'est deux nanas qui discutent, et puis il y en a une qui dit à l'autre alors moi, je viens de voir Miss France, et franchement, à part 15 cm de plus, des jambes vertigineuses, une taille de guêpe, un sourire ravageur, une poitrine parfaite, une chevelure flamboyante et des yeux de biche, je vois vraiment pas ce qu'elle a de mieux que moi.
2: Effectivement, effectivement.
9: Hey, les infos Jojo, c'est l'heure de la blague à Titi.
2: Ah ben c'est comme ça aujourd'hui, c'est cadeau, c'est blagounette sur blagounette et c'est Titi qui continue.
5: Alors,
2: on dirait qu'il va partir pour faire un sprint.
5: Trois mères poules qui parlent de leur fils et puis il y en a une qui dit « Moi mon fils il est prêtre » et quand les femmes elles le voient, elles s'écrient toutes « oh mon père » à l'autre elle fait « Ben moi il est évêque » et quand les femmes elles le voient, elles crient toutes « oh mon seigneur » et l'autre il dit « Ben moi mon fils il est Chippendales » Quand les femmes le voient, elles crient toutes « Oh mon Dieu, oh mon Dieu
2: !» Il y a une dernière très courte pour terminer.
8: J'en avais une, attends.
2: Je bouge.
8: Ouais, alors c'est deux potes qui se rencontrent, et puis il y en a un qui dit à l'autre « À mon avis, tu devrais faire un régime. » Et l'autre lui répond « À mon avis, tu devrais fermer ta gueule.
2: » À tout de suite, on se retrouve avec le Grand Sphinx.
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1: Nous sommes de retour dans votre radio et ce sont les affreux Jojo qui sont là en pleine forme. Et nous allons retrouver le grand sphinx. Vous avez vu les dérapages contrôlés?
2: Ah oui, c'est ça.
3: Le grand sphinx. 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
1: C'est nul ce jingle. Grand sphinx, vous êtes là?
5: Oui, je suis là.
1: Ah, vous avez fait mon voyage?
5: Oui.
1: Quel temps il fait chez vous?
5: Il fait très très chaud.
1: Bah oui, j'imagine.
5: Ça va en Égypte, il fait toujours chaud. Hein.
1: Bah oui, vous vous mettez au frais dans les pyramides.
5: Moi je suis vraiment très très au fond. Parce que je suis en dessous du sphinx. Hein. Moi je suis en sous-sol.
6: C'est con parce qu'il est joué en Égypte, il y aurait des belles pistes avec les pyramides.
1: Oui, c'est sûr. Ah, oui,
2: c'est sûr. Effectivement.
6: Oui, ouais. Je dis ça, moi, je
1: sais pas. Travailler le commerce. Allez-y.
5: Alors, une petite devinette.
1: Ah,
6: j'aime bien ça, moi.
5: Depuis quelques années, nous sommes au 21e siècle. Combien y a-t-il d'années du 21e siècle qui ont trois chiffres identiques?
6: Alors, attends. 21e siècle, c'est les années donc 2000.
2: Oui.
6: Donc, il y a 2000. Oh, purée, mais il y en a beaucoup. Oh,
2: non. Trois chiffres identiques. Il peut y avoir que 2000, il y a trois zéros.
6: Ouais, 2022.
2: 2022, on n'y est pas, donc elle n'y est pas.
5: 2000, c'est le 20e siècle, jeune fille.
2: Quoi? Oui.
6: Hein?
2: Mais
5: 2000,
2: non.
5: C'est le 20e siècle.
6: Eh bien, t'as dit quoi, toi?
5: 21e siècle.
1: 21.
5: Hein? Vous n'écoutez rien.
6: Non.
1: Mais si.
2: Jamais.
1: Surtout pas vous.
6: Bah, en même temps, on va pas trop. Et si tu continues, on va. Mais 4, 5, 6, 7, 8, 9, 10.
2: Alors, non,
6: voilà.
1: Alors.
6: C'est tout réfléchi.
7: Non.
6: Comment ça, non? Au 21e siècle, il n'y en a pas.
5: Si.
6: Ah bon?
5: Il y en a une.
6: 2111.
5: C'est le 22e siècle.
2: Quoi?
1: Ah bon?
5: 2111, oui.
6: Ben donc c'est les années 2000, alors 21e.
2: Oui, c'est 2000.
5: J'ai bien précisé, nous sommes au 21e siècle. C'est donc ni le 20e, ni le 22e.
6: Mais le 21e siècle, c'est les années 2000, de 2000 à 2100.
5: 2000, c'est encore le 20e siècle.
6: Bon, je me casse.
5: Vous êtes des âmes.
2: Mais si.
5: Ah, oui.
2: Quoi?
1: C'est chelou votre histoire.
2: Et alors,
6: attends. On va 1792.
1: Oui.
6: On est d'accord que c'est le 18e siècle.
2: 18e, oui.
1: Oui.
6: Bon,
1: ouais.
6: Donc les années 2000.
2: C'est 21e siècle normalement.
5: Non. L'an 2000 pile, c'est le 20e siècle. Le 21e siècle commence à l'an 2001.
2: D'accord.
6: Ah. Oui, bon, eh bien.
5: Quand même.
2: Ah, ben oui.
6: Mais donc, c'est quand même.
2: Quand même, ouais. Vous allez nous l'énerver, là.
6: Non, mais quand on parle des chansons des années 80, on parle pas des années de 1980. Des chansons de 1980. C'est, on parle des chansons de 1981 à 89. Oui, mais si tu continues.
2: Là, tu en prendras une.
6: Comment t'expliquer?
2: T'as peut-être des grosses pattes, mais quand même. Alors attends.
6: Donc ça commence en 2001, donc il n'y a que 2022.
5: Non.
6: 2022, ça fait trois chiffres de
5: oui,
6: deux.
5: Oui, c'est 2020. C'est 2022, oui, tout à fait.
2: Il n'y a qu'une seule année, alors.
5: Il n'y a qu'une seule année.
6: Et ça fait trois fois que je dis, moi.
5: La première fois. C'est 2022.
2: Bravo.
1: C'est 2022.
5: Bravo, Jérôme.
2: Bon. Ah, bravo.
5: Vous êtes les plus intelligents.
6: Bien. Oui, mais ça, on le savait depuis un moment. Il n'y avait pas que cette question. Hein. C'était.
1: Bon. Et vous en avez une autre, une petite? Viteuf, hein. Viteuf, alors.
6: Il en a une petite, mais ça sert comme pour pisser. Donc,
5: c'est ça. Du matin.
1: Oui.
5: Alors.
1: Réveillez-vous.
5: Tenez bien votre chapeau et fixez certains mots. Venat se vante de manger du navet pendant l'avant. Quelle vantardise a eu un effet sur la météo? Que lui est-il arrivé?
6: Silence total, on y va.
5: Écoutez bien.
2: Oui. Il y a une histoire d'anagramme.
5: Tenez bien votre chapeau et fixez certains mots. Venat se vante de manger du navet pendant l'avant. Cette vantardise a eu un effet sur la météo. Qu'est-il arrivé?
2: Du vent.
6: C'est que des anagrammes.
2: Ouais.
1: Ouais.
2: Venin, l'avant.
6: Donc venin, avant.
2: Ouais. Et un effet sur la météo avec
5: qu'est-il
2: ça.
5: Qu'est-il arrivé?
6: Oui. Le vent.
2: Ben le vent. Ouais, j'ai dit le vent. Du vent.
6: Le vent.
5: Ben le vent. C'est pas une action.
6: Le vent
2: se mit à souffler.
6: Se leva.
5: Vous êtes presque.
2: Eh oui.
6: Le vent, c'est le vin.
1: Le vent vin.
5: Non.
6: Le vent, le vu.
2: Le vibo.
6: Le va vous. Le vent.
2: Le vent vint.
1: Le vent vint.
5: Non.
6: Le vent venant.
2: Le vivant, le vivant.
5: Non.
2: Le vent vient.
5: Qu'est-il arrivé?
6: Le vent.
1: Le vent arrive. Le vent arriva.
6: Le vent souffla.
1: Le vent arriva.
2: Le vent arriva. Le vent est venu. Le vent est venu.
7: Le vent est venu.
1: Bon, mais dites-nous, c'est l'heure.
6: Le vent, le boloc.
5: Il faut prendre les mots.
2: Mais oui, venin, on a venin, avant, et l'autre, il en manque.
6: C'est que des anagrammes.
2: Oui.
5: Oui. Et donc, qui?
6: Donc, le vent.
2: Il vint.
6: Vental.
2: Vental. Ventu. Vento.
6: Le vent. Vent.
5: Il.
2: Vent.
1: Le ventouse.
2: Il vient du.
5: Non.
6: Le vent ventlu. Le vent ventral. Le
2: vent. Il vendu.
1: Dites-nous, non. Dites-nous, c'est l'heure, on est à la bourre.
5: Il vanta.
1: Ah.
6: Le vent vanta.
1: Nia, nia, nia.
2: Il vanta.
1: Merci, grand sphinx, à bientôt.
5: Avec plaisir.
1: Au revoir.
5: Allez, les amis, au revoir.
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1: Il y a quelques minutes, nous étions avec le grand sphinx qui nous a bien fait marrer et surtout bien réfléchi. On a bien réfléchi avec vous. Et maintenant, on va apprendre plein de trucs avec Virginie Bourdin et la chronique La machine à café jingle. La machine à café, c'est cette petite chronique qui va vous servir pour faire un peu votre intéressant, votre malin à la pause café, là, à 10h30, à la machine à café. Vous allez rencontrer Robert. Hey, salut Robert, ça va? Ouais. Vous connaissez un faux jour? Ouais. Hey, t'as tenu la petite? Elle a dit. Et tout ça, vous allez être super, super, super au top. Et aujourd'hui, vous nous parlez, vous avez dit quoi au sommaire tout
2: à l'heure? Alors aujourd'hui, je vous parle d'évolution.
1: Carto. Ah oui, c'est ça.
6: Le truc que.
1: Que
6: fait pas,
1: nous, ça marche pas.
2: Alors, à l'apogée d'Athènes, dans l'Antiquité, on pratiquait l'ostracisme.
1: Oh.
2: Eh oui.
1: L'ostracisme.
2: L'ostracisme.
6: Ouais.
2: Je t'explique ce que c'est.
1: C'est le racisme des os?
2: Non.
6: C'est la traçabilité des os?
2: Non, pas du tout. C'est une question de pouvoir. C'est-à-dire que tous les ans, les habitants désignés par vote, s'il y avait besoin d'avoir recours à cette procédure, l'ostracisme donc, qui consistait à déterminer quel était l'individu le plus influent dans la cité, susceptible de vouloir conquérir le pouvoir, et cette personne-là était alors exclue de la ville pendant 10 ans. Pour éviter qu'il ne s'accapare les pleins pouvoirs, il conservait ses droits civiques, pardon.
1: Et voilà. Mais ça existe, l'autre mot aussi.
2: Oui, aussi,
1: les deux.
2: Oui.
1: Donc ça va, ça passe.
2: Voilà, il conservait ses droits civiques, mais par contre, il n'avait absolument pas le droit d'accéder au pouvoir parce qu'il était considéré comme dangereux.
6: C'est un peu comme
2: peuple.
6: Par exemple en Russie, quoi. Dès que t'as un mec qui arrive, il arrive même pas à la hauteur de Poutine,
1: poum, allez, prison. Merci, au revoir.
6: Il le fout dehors,
2: c'est
6: d'accord.
2: Ça. Mais c'est ça, c'est exactement ça.
6: Pour garder le pouvoir, c'est pas trop mal, j'ai dit, moi.
2: Oui. Sauf que là, c'était par le peuple, hein. C'était un vote populaire.
1: Ça s'appelle le diviser pour mieux régner, c'est ça. Voilà.
6: Mais oui, mais c'était justement, c'était pas le mec en place qui décidait, c'était le peuple.
2: Voilà.
6: Il dit non, nous, on garde René, nous.
2: Oui, mais oui.
1: C'est ça.
2: Voilà. C'est ça.
6: Toi, Robert, oui, bon, t'es bien, mais on garde René.
2: C'est ça.
6: Donc toi, tu te casses.
2: Exactement. Non, exactement. Le Costa Rica, c'est un pays très avancé en termes d'énergie renouvelable. Grâce aux pluies abondantes en début d'année 2015, le pays a pu établir un record, 75 jours d'affilée sans utiliser d'énergie fossile pour sa production électrique, car il n'utilise comme source d'énergie que des énergies renouvelables.
1: Mmh.
2: Son électricité fut produite en 2014 à 80% par des centrales hydroélectriques et à 10% par la géothermie.
6: Ouais, puis on replante plein d'arbres et tout. Le problème, c'est que ça devient hyper touristique maintenant.
1: Bah oui.
2: Eh ben oui.
6: Il paraît que c'est super joli.
10: Ah, c'est magnifique. Moi, je connais, c'est très beau.
6: Ouais, ouais. Enfin, beaucoup plus que l'Irak. Après, je sais pas. J'ai pas comparé. Enfin,
1: beaucoup moins son Irak.
2: Bon, vous connaissez déjà les empreintes digitales, les empreintes rétiniennes.
1: Oui.
2: Eh bien, sachez qu'une empreinte cérébrale sera peut-être.
6: J'ai eu peur aussi. Non, parce que j'en ai vu, ils mettaient leur cul sur leur photocopie. coupure.
1: Oui, bon, ça, on l'a tous
6: fait. Peut-être pour prendre des empreintes.
2: Oui, oui, bien sûr. Alors, une empreinte cérébrale sera peut-être plus efficace dans le futur que la reconnaissance rétinienne ou digitale. Elle est baptisée Cérèbre, Cognitive Event Related Biometric Recognition. La connaissance cérébrale analyse les ondes cérébrales de la personne qui s'identifie, ce qui la rend difficilement falsifiable.
1: Bah oui.
2: Elle ne fonctionnerait pas avec une personne agissant sous la contrainte, et contrairement à la reconnaissance rétinienne ou digitale, elle pourrait être changée en modifiant le stimulus.
7: Ah oui.
6: Alors, ça va être dur de faire des contrefaçons maintenant, du coup.
1: Ouais. Ouais. Ah oui, ça va être compliqué.
2: Exact. Oui, oui, oui.
6: Vous avez vu, ils vont sortir la nouvelle carte d'identité.
1: Oui. Tu peux couper un doigt, tu peux arracher un œil, mais là, cérébral.
2: Là, tu peux plus, là, tu peux pas ouvrir la boîte crânienne et dire, ah tiens, ben, c'est vraiment les ondes.
6: Les empreintes, ils peuvent maintenant, ils se mettent de la cire ou du machin pour s'effacer les empreintes digitales. Donc, bon.
1: Très bien. Merci Virginie.
2: Avec grand plaisir.
1: Alors, on a appris des trucs, c'est cool.
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0: C'est à vous. C'est à vous maintenant, Lolotte. Qu'est-ce que vous nous proposez, la Lolo Web?
1: Allez.
0: Allez, est-ce que vous voulez un jungle?
2: Évidemment.
0: Ah là, vous parlez pas.
2: On ne parle pas pendant le jingle, on le
0: non,
2: sait.
0: On le sait, on
2: oh,
0: le sait.
2: Zut, flûte. Alors, ça se passe en Moselle. C'est un petit couple, comme ça, qui est en voiture. Tout va bien. Tu vas peut-être ouvert.
0: Ouais,
2: t'as vu,
0: bien.
2: Je fais bien la voiture. Ah, oui. Ouais. La voiture, elle fait toujours comme ça. Et figurez-vous.
0: Oui, on se figure.
2: Allez-y.
0: Voilà,
2: vous aussi, ami
0: bon.
2: Auditeur. Super.
0: Voilà.
2: Qu'il va y avoir un encombrement sur la route, ce qui va engendrer un petit problème de ce petit couple dans la voiture. Lequel est-elle?
0: Un embouteillage, c'est complètement débile.
2: Ça alors, y a, effectivement, il y a un embouteillage, mais eux, ça va leur poser un petit souci. Pourquoi?
3: Mais parce qu'elle était en train de lui faire...
0: Un café dans le thermos. D'accord.
3: Elle est en train de lui faire une mais ça non. je sais pas comment l'expliquer sans dire des mots.
0: J'aurais dit ça aussi, mais pas pareil.
2: Ah, vous l'auriez dit comment vous?
0: Elle était en train de lui faire mais non. non, alors ils sont dans la voiture. Il y a un embouteillage.
3: Donc ça s'arrête, ça freine.
2: Ouais.
3: Il y a un contrôle, un barrage routier.
2: Il y a un barrage
3: avec la police et ils ont que 12 et 8 ans.
2: Et ça, non.
3: Et le garçon, il dit, je pense qu'ils vont nous demander notre permis et on l'a pas.
2: Je crois que ça va passer.
1: Et est-ce qu'ils sont vraiment que tous les deux?
2: Alors, bonne question.
0: Oui. Ah, je vois où vous voulez en venir, Virginie.
2: Ils sont pas vraiment que tous les deux.
0: Ah ouais, ok.
4: Ah, elle va coucher dans la voiture.
2: Et ouais, bien, bravo, voilà, Titi.
3: Voilà. De toute façon, je vais vous dire, cassez pas l'œuf, c'est l'autre.
2: Non, mais il y en a pas un pour sauver l'autre. Sérieusement. Et t'as vu?
1: Moi, j'ai.
2: T'as glissé subrepticement.
3: Voilà. Oui.
0: Subrepticement.
2: Ouais, non, mais j'aime bien placer des mots comme ça. Alors,
0: bravo.
2: Par contre, je les mets tous dans cette rubrique, comme ça, je suis pénarde. Ok.
0: D'accord.
2: Donc, effectivement, ça se passe en Moselle. Il y a un bouchon.
1: La pauvre.
2: Il y a un bouchon. Et en fait, le papa sort de la voiture pour aller dire aux policiers d'essayer de dégager la route. Et ben, figurez-vous, trop tard. Il est avec les policiers sur un rond-point. C'est le rond-point qui bloque. Et là, il y a sa femme qui fait. Et là, on entend le bébé. Voilà. C'est ça qui arrive à ce moment-là, donc trop tard, effectivement.
0: D'accord.
2: Sur le rond-point.
3: Okay. Que j'ai une copine qui est tahitienne, du coup.
0: Ouais.
3: Parce que non, c'est vrai, c'est
0: ça arrive,
3: ses parents partaient en vacances.
0: Ça arrive aujourd'hui.
3: À Tahiti.
2: D'accord.
3: Et là, sa mère a accouché d'elle dans l'avion.
0: D'accord.
2: Ah, et, oui.
3: Et quand elle est sortie, pouf, Tahiti.
2: Et alors ça.
3: Et donc elle a la nationalité tahitienne.
2: Oui.
0: D'accord.
1: Et ça surtout quand ça arrive, tous les voyages en avion sont gratuits pour le bébé.
4: Sur la compagnie.
3: Ah ouais,
2: toute sa vie. Toute sa vie.
0: Ouais. Et vous avez, il y a eu quelque temps également une dame qui a accouché dans un train. Et c'était la deuxième fois que ça lui arrivait.
2: Ah oui, j'ai vu ça. Ah oui.
0: Et elle a été accouchée. Alors, la première fois, le contrôleur du train l'a aidée à accoucher.
3: Et le pareil.
0: Et je ne sais plus combien d'années se sont passées entre la première naissance et la seconde naissance. Et au bout de la deuxième naissance, le même contrôleur et la même nana se sont retrouvés dans le wagon. Et elle a accouché. Et lui, il était là. Une fois de plus.
2: C'est
0: un peu son ange gardien, quoi, tu vois.
3: Ça, c'est pas le père, des fois.
0: Non, c'est le contrôleur. C'est ça. La vie est belle. Merci, Lolotte.
2: Mais avec plaisir.
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1: Vous êtes dans les affreux Jojo, on va retrouver Jérôme maintenant. Qu'est-ce qui vous arrive, Jérôme?
2: Mais je pensais que ça allait bien se passer, cette coupure, et puis non. Pourtant, il était bien, toi, tic-tac-tac, les jingles s'en vont, et là, on entend un applaudissement qui arrive.
3: Et c'était pas moi.
2: Elle était tellement contente que cette dame a couché dans un train.
1: Ben oui, c'est ça.
4: Jérôme de la Rue A.
2: C'est quoi, moi?
4: Jérôme de la Rue A. Jérôme de la Rue A. C'est GG.
1: Écoutez, Jérôme, vous pouvez faire le piqué, la roue, le poirier, comme vous voulez, mais faites-nous quelque chose. Faites-nous quelque chose.
2: Te mets pas là.
1: Ah, ce sont les brefs de comptoir, donc je voudrais un jingle, s'il vous plaît.
2: Je te parlais à toi, te mets pas là.
1: Les brefs de comptoir avec Jérôme, donc.
2: Ça fait ça. Ça, c'est fait. Donc je recommence.
1: Bah oui.
2: Te mets pas là. Et l'autre, il fait, mets pas toi là. Non, on dit, te mets pas là. Mets pas toi là, c'est pas français. L'autre, il fait, mets pas toi là. C'est pas français, mais au moins, on comprend. Il faudrait supprimer les contrôles d'alcoolémie quand c'est une fête du calendrier.
1: Oui.
2: Ben oui. Le Beaujolais nouveau, c'est pas une fête du calendrier, mais ça pourrait. Mais ouais, ça revient tous les
1: pourquoi
2: ans.
1: Pas, bon. Pourquoi pas.
2: Dès que la voiture s'arrête, le moteur s'arrête. Ça, c'est pour économiser du carburant. L'autre, il fait, on ferait ça avec notre cœur, on vivrait plus longtemps. C'est pas.
3: Non, non.
2: C'est pas idiot.
1: Non, mais des fois, il y a des choses réalistes. Vraies, hein.
2: Mais oui. Au prix où ça se vend, la drogue, je comprends pas pourquoi on continue à faire du chou-fleur. Hein.
3: Oh, la réflexion intelligente.
1: C'est ça, c'est ça. Ouais,
2: ouais. Quand tu vois ce qui rapporte le plus, le chou-fleur, bon, pas. Enfin bon, je dis ça. Hein. Il pleut, tout de suite le parapluie. Il fait soleil, vite les lunettes. En fait, on n'aime pas ce qui se passe finalement. J'invention des mots, sinon je m'ennuie quand je parluche. Bien. Catherine Deneuve, tous les jours, elle est chez le coiffeur. L'autre, il fait, ben, c'est comme les vieux châteaux, hein. Tout le pognon passe dans le toit. Hein.
5: Ah, il est bon, lui.
2: Moi, à la maison, je fais du profilage. S'il est en retard, tout rouge et qui gueule, c'est qu'il est bourré. Venise s'enfonce. Et l'autre, il fait, ben évidemment, hein, fallait pas le construire là aussi. Hein.
1: Ah, c'est bon, ça.
2: Location de véhicule sans chauffeur. Eh ben, il risque pas d'aller loin, lui. 5 fruits et légumes par jour. En plus du reste, je sais pas où ils trouvent la place, les gars.
1: C'est sûr.
2: C'est la mère qui parle à son fils. C'est pas la peine de pleurnicher quand tout va bien. T'as mangé des frites, t'as eu ta glace, t'as tes palmes, papa il t'a grondé, c'est rien, il est bourré. Bon, c'est des vacances pour tout le monde, d'accord?
1: Oh, la famille Bidochon, la bonne famille qui va bien. Excellent.
2: Le père, il arrive sur la plage avec sa glacière, tu sais. Ouais, bon, t'arrêtes ton sable. Moi, je sais pas par où il faut partir quand il faut s'enfuir. C'est bien dommage.
1: Bah oui.
2: C'est la mort qui donne un sens à la vie. Oh.
1: Ouais.
2: L'autre, il fait, ben, moi, mon voisin, il est mort, ça m'a rien fait. La bière, ça parfume les habits, mais ça ne tache pas.
1: Hein?
2: Eh oui. Mmh. Avant, il suffisait de trouver une boucherie pour être pas loin d'un café.
1: Ah. Oui, c'est vrai.
2: Eh oui. Mmh. Tous les super-héros ont des habits de PD. Même Hulk, il a son slip tout déchiré. Mais va lui dire, toi.
1: Va lui dire, toi.
2: En bateau, c'est pas de la balade. C'est plus le bateau qui se promène que vous.
3: Oui.
2: Oui.
1: C'est ça.
2: Le terrain de foot, c'est tout petit par rapport à un terrain de marche.
1: Un terrain de marche.
2: Oui, terrain de marche.
1: D'accord.
3: Bien.
2: On maigrit en mangeant du poisson parce que le poisson peut pas se transformer en gras de viande. Je maigris plus en picolant qu'en faisant du sport.
1: Oui, mais ouais, c'est ça.
2: Ben oui. Sur les calendriers, t'as les jours qui sont marqués, mais t'as pas les nuits.
1: Eh ben c'est bien. On rappelle, ce sont des vrais, hein, des vrais brèves de comptoir. Ah oui. Et on vous remercie, Jérôme.
2: Mais de rien, monsieur.
1: À très bientôt.
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1: Et c'est la fin de cette émission. Oh, et comme d'hab, bah ouais, je sais, ça passe à une vitesse de folie.
2: Mais oui.
3: Mais oui.
1: On va retrouver le lot.
3: Qui l'a cru?
1: Ouais. On aime bien jouer avec vous.
2: Eh ben moi aussi j'aime
1: faites
2: bien
1: nous jouer
2: avec
1: faites-nous
2: vous.
1: Faites-nous jouer. Oh oui, faites-nous jouer.
2: Oh là là.
3: Et à une lettre près.
1: Mais oui, je sais.
3: Et comme quoi ça tient pas grand chose.
2: Et comme quoi.
1: J'ai chaud.
2: Alors, on va jouer culinairement.
1: Ouais, encore. Ah, très bien. Avec des desserts.
2: Vous en souvenez, il y a quelques émissions de ça. Mm-hmm. Je vous donne une définition. Vous essayez de trouver le dessert qui correspond. Mm-hmm. Pour rappel, si jamais je vous dis.
3: Amusez-vous.
2: Que...
3: Pour rappel, amusez-vous. Je dis ça pour certains.
2: Suivez-moi du regard.
1: Ouais. Alors,
2: je présente. Donc ça, c'est pour vous rappeler le jeu. Hein.
1: Ouais.
2: Je représente officiellement mon pays à l'étranger. Je suis un gâteau servi avec de la crème anglaise. Je suis
1: le flan.
4: Con.
2: Mais attendez. Alors, on se concentre. On est là. Ça
4: c'est
2: cette réponse, vous l'avez déjà trouvée.
4: Voilà.
2: Ah bon, un diplomate.
1: Ah, voilà. On l'a déjà trouvé, ça.
3: Non, Carlito, mais...
2: oui, mais...
3: Mais les autres, oui.
5: Il a dit, amusez-vous, alors moi, j'ose plus rien.
4: Moi, c'était l'exemple.
3: C'est l'exemple, on peut
2: donner. C'était l'exemple. Ouais. Là, à partir de maintenant, hop, c'est plus l'exemple.
1: C'est plus un exemple.
2: C'est plus
1: voilà.
2: L'exemple.
1: D'accord.
2: Ça, vous ne l'avez pas trouvé déjà.
1: D'accord.
2: Je suis un légume. Attendez, calmez-vous. Les yeux de Carlito, ils ont failli sortir de leur orbite. Mais okay. On parle de gâteau ou quoi? J'ai pas compris.
1: Un légume.
2: Donc, je suis un légume et une pâtisserie. Je suis...
3: Un éclair.
4: Un poireau.
2: L'éclair légume.
4: Un poireau. Non, ça n'existe pas, le poireau.
2: Le gâteau poireau.
3: Tu as l'éclair fleur.
2: L'éclair fleur, oui.
1: Attendez, j'ai pas compris.
3: T'as l'éclair rave.
1: J'ai pas compris. J'ai pas compris la fin. Je suis un poireau.
2: Non.
1: C'est pas ça?
3: Non,
4: ça c'est moi.
3: Je suis à la fois un légume et un dessert, c'est ça?
2: Je suis un légume et une pâtisserie, qui suis-je?
1: J'ai rien compris. Eh ben, vous êtes un dessert.
2: Une carotte. Oh, mais vous êtes pas bon, c'est facile.
4: Une salade.
2: Une asperge.
3: Moi, j'ai dit éclair fleur. J'ai dit éclair rave. Il y a l'éclair vert.
2: Non, mais on voit que vous faites des efforts.
3: J'aide quand même, non?
2: Non, c'est un légume. C'est un légume qui est une pâtisserie. C'est un légume qui est une pâtisserie. Je vous rappelle qu'on cherche une pâtisserie. C'est bon, tout le monde est là?
1: Mais on met. Ah oui, c'est pas bête ça, salade de fruits jolie. Salade de fruits jolie.
2: Mais non, c'est pas ça.
3: Moi, j'ai donné des indices, non?
2: C'est une pâtisserie, mais oui. J'ai donné plein d'indices, le monsieur du bout là.
4: Ou un dessert, t'as dit.
2: Eh bien, une pâtisserie. Mais j'ai vu une pâtisserie.
4: Salade de fruits, c'est un dessert.
3: Et des indices. Éclair vert. Éclair rave. Éclair fleur.
2: Un chou.
1: Un chou.
2: Ah, mais oui.
1: Bien joué, Nini.
5: Mais oui. Mais qu'on est mauvais.
2: Ah oui.
1: Je suis sûr qu'ils avaient tous trouvé derrière, là. Tous les auditeurs ont trouvé, sauf nous.
3: Mais oui.
2: Je pense qu'ils sont en train de hurler dans leur voiture. Mais qui sont cons. C'est sûr.
1: Et on aime ça.
3: Et le mec, il est à ouf rouge, la fenêtre ouverte, il y a un montard à côté. Mais qui sont cons. Excusez-moi, monsieur, vous me parlez à moi? Non, c'est pas ça, mais...
2: Ah, donc effectivement, c'était le chou. Je suis un légume et une pâtisserie. Je suis le chou.
1: Un poireau.
2: Alors, celui-ci, je suis sûr que vous allez le trouver rapidement.
5: Ah oui.
2: Je suis un apéritif et un gâteau du sud-ouest de la France.
1: Un papa Rome.
3: Un Ricard.
2: Je pourrais être aussi un petit chien. Je suis.
3: Un chihuahua.
1: Un chihuahua.
3: C'est un petit chien.
2: Un danois.
1: Un Yorkshire.
2: Célèbre apéritif.
5: Un jaune.
3: Un chien jaune. Avec sa crinière.
2: Et je crois que le même dans sa voiture, il dit mais qui sont
5: une moresque.
1: On va pas y arriver, hein.
2: Ça tourne autour.
3: Attention,
2: ça tourne autour.
3: Est-ce qu'ils peuvent être 51 ou pas?
2: Ils peuvent être 51.
3: Ils peuvent être 51.
2: Titi
3: cherche encore.
4: Non,
2: tu prends pas le risque.
1: C'est la fin.
4: Je suis à côté de Jérôme.
1: Ne serait-ce pas le pastis?
2: C'est le pastis. Bravo.
5: Mais quelle intelligence remarquable.
1: C'est la fin de cette émission. Merci beaucoup le petit chien de Raymond qui
2: s'appelle
1: Pastis. Voilà, c'est pour ça. Merci Lolotte, merci Jérôme, merci Titi, merci Virginie. À très bientôt dans votre radio.
2: Carlito. Les affreux Jojo.
6: Les affreux jojo, affreux jojo.

0: Bonjour, bonjour à tous. Les mois dans l'Aisne, une collégienne de 14 ans, classe de 3e au collège Anne de Montmorency, a été tuée à l'arme blanche mercredi matin vers 8h sur le chemin de l'école. La victime a reçu de multiples coups de couteau. Un homme de 23 ans sans profession a été interpellé en début de soirée à Soissons. Il pourrait s'agir d'un ex-petit ami de l'adolescente. Une enquête pour assassinat est ouverte. Une cellule d'écoute a été déployée au collège. Et du côté international, la crise des Détroit d'Ormuz prend une dimension française. Le porte-conteneur Saint-Antonio de l'armateur français CMA CGM a été touché par des tirs faisant 8 blessés parmi l'équipage. Emmanuel Macron s'est entretenu avec le président iranien, condamnant des frappes injustifiées et a affirmé que ce n'est en aucun cas la France qui est visée. Autre temps fort, la France rend hommage à Pierre-François Veil, mort mercredi à 72 ans à l'hôpital Georges Pompidou, le plus jeune fils de Simone Veil, président de la Fondation pour la mémoire de la Shoah et salué par Emmanuel Macron comme un homme qui a servi le droit, la justice et la mémoire avec une exemplaire fidélité. Et du côté social, alerte rouge sur les rails. Les quatre fédérations de cheminots appellent à une nouvelle grève nationale massive le 10 juin prochain, dénonçant des restructurations à la SNCF. Le Premier ministre Sébastien Lecornu se rend ce jour à Toulouse pour signer un protocole sur la ligne grande vitesse Bordeaux-Toulouse. Du côté santé, le navire de croisière MV Andus, foyer d'antivirus, fait retour vers Tenerife. 5 Français se trouvent à bord et un Français figure parmi les cas contacts. C'est la fin de cette édition. Passez une excellente journée sur votre radio.
1: Bonjour à toutes et à tous, voici votre flash d'information en Provence verte. La météo pour commencer, un ciel légèrement voilé aujourd'hui avec des nuages en altitude. Comptez jusqu'à 17 degrés cet après-midi avec un vent faible et variable. Pour demain matin, le soleil fera son retour avec des températures fraîches autour de 8 degrés et peu de vent. À la une, la préparation de la saison estivale s'organise autour des lacs du Verdon. Une première cellule de veille 2026 s'est tenue à Baudinard sur Verdon sous l'autorité des sous-préfets. Objectif, coordonner la sécurité, la gestion de l'eau et la protection de l'environnement. Gendarmes, pompiers et services de l'État seront mobilisés tout l'été avec des patrouilles renforcées dès les week-ends de mai. Dans le Var, une pratique fait débat. La préfecture publie désormais sur les réseaux sociaux les fermetures administratives de commerces pour raisons sanitaires. Une méthode qui divise entre transparence pour les consommateurs et crainte d'un impact durable sur la réputation des établissements concernés. Enfin, à Besse-sur-Issole, un accident s'est produit hier matin sur la RD15. Un semi-remorque a quitté la chaussée. Le conducteur, légèrement blessé, a été pris en charge par les secours. La circulation a été perturbée le temps de l'intervention. C'est la fin de ce flash. Excellente journée à tous sur Radio Couleur Sud. 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

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Alors restez avec nous jusqu'à 14h.

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1: Bonjour, demain vendredi, produits frais, bio et des cadeaux vous attendront au marché de la Selle, place des Ormeaux de 9h à 13h. Le marché d'Entrecasteaux vous propose une sélection de produits locaux et artisanaux, place Bruny de 7h30 à 12h. Fruits et légumes de saison vous attendent au marché de Fort-Calquéré, place de la République de 8h à 13h. Le marché de Montfort-sur-Argence vous offrira une variété de produits frais et locaux, place Gabriel-Péry de 7h à 12h30. Produits du terroir et artisanat se rencontrent au marché d'Aulière, place du Général Dumuy de 15h à 17h30. Le marché de Pourrières vous proposera une large gamme de produits alimentaires, textiles et produits locaux. Parking de la cave coopérative Marius Caius de 14h à 18h. Enfin, plantes, fruits et légumes, poissons, viande et textiles vous attendront au marché du Val, place Gambetta de 8h à 12h30. Mon conseil du jour, arrivez tôt, vous aurez ainsi plus de choix et les produits seront plus frais. Bonne balade sur les marchés de la Provence verte.
2: Tous les

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0: prudent.
1: Les discrets présentent. Curieuse expression.
2: Oui, c'est une expression.
3: Qui sème le vent récolte la tempête.
4: Ça dépend.
3: Ça dépend avec qui je me trouve et avec qui je converse.
4: Je peux pas le dire. Je peux pas.
2: Oui? Ben non, moi je l'emploie pas souvent.
3: Si, moi je l'emploie.
2: Mais qui sème le vent, c'est la personne qui sème le vent,
5: ben voilà.
2: Et qui oui. récolte la tempête. Donc, oui. Ça veut dire que si qui sème le vent,
3: oui.
2: c'est nous.
3: Oui, pas
2: c'est
3: forcément.
2: La personne qui sème le vent. Ben, ouais. Si. En principe, qui sème le vent, vent récolte ben... la tempête.
3: Eh bien oui, mais elle peut semer le vent et elle récolte la tempête, la
2: oui,
3: personne.
2: Oui, ben, c'est ça, mais c'est la personne elle-même.
4: Qui sème
3: pas
4: le...
3: forcément.
2: Qui... Ah ben, moi je comprends que c'est la personne
3: non,
2: elle-même.
3: Non, pas forcément.
2: Qui sème
3: non,
2: le...
3: Non, pas forcément.
2: Ah bon.
3: Celle qui a fait le tort. Celle qui a semé le vent.
2: Et si par exemple, moi j'ai fait tort à quelqu'un, donc je récolte la tempête de cette personne.
3: Eh bien oui, ben c'est pareil. Eh ben oui. C'est ce que je veux te dire. Oui. Si oui, tu mais... as fait quelque chose à quelqu'un, par exemple, oui. tu me fais quelque chose à moi, ben je te réplique.
2: Oui. Oui, ça, oui, moi je le dis sur un temps... personnel, ça, oui, ça peut être, oui.
3: Ah, moi, ah. je le dis à bon escient. Hein.
2: Oh, si, qui récolte la tempête, si, je pense que c'est qu'on l'a fait exprès quand même. Hein.
3: Si.
2: Qui sème le vent? Qui sème le vent?
5: Parce ça. Que non, non. si quelqu'un nous attaque, c'est la personne qui sème le vent, là. Et ben, c'est bien ça.
2: Ça peut être une personne et ça peut être moi.
5: Voilà.
3: Non.
2: C'est pas sur ce thème-là. Comme ça.
3: C'est pas sur ce thème-là.
2: Ah non, bah non plus, je comprends. Mais ça peut être les deux.
3: Moi, je le dis à bon escient. Hein. Je ne dis pas n'importe à n'importe quel moment, à n'importe, pour n'importe quoi. C'est-à-dire, ça m'arrive de le dire, ça. Mais c'est toujours à bon escient. Hein.

La météo pour ce vendredi 8 mai, généralisation des pluies et des averses sur le territoire, avec des températures pour ce vendredi matin qui afficheront 9 degrés pour Brest et Cherbourg, 9 à Orléans, 10 à Paris et Lille, 11 degrés pour Strasbourg, Lyon et Toulouse, 12 à Bordeaux et Biarritz, 15 degrés pour Perpignan, 16 à Marseille et Ajaccio et 17 degrés pour Nice. Et pour ce vendredi après-midi, entre 14 et 20 degrés sur le moitié nord, il fera 14 en Bretagne et en Normandie, 18 sur l'Île-de-France et les Hauts-de-France, 20 degrés sur le Grand Est. Et dans la moitié sud, entre 17 et 22 degrés, 17 degrés sur la Nouvelle-Aquitaine, 19 sur la vallée du Rhône et l'Occitanie, 20 degrés en Corse et entre 19 et 22 degrés entre la Côte d'Azur et le Golfe du Lion. 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

de la pauvre verte. Nous sommes le 7 mai 1943. Un groupe de résistants affiliés au réseau Combat installa une cache d'armes et de vivres dans la forêt dense de Mazog, non loin de l'abbaye de Montrieux. Ce site, choisi pour sa discrétion et sa proximité avec la ligne de train Cuers-Brignoles, devint un lieu stratégique dans l'organisation des maquis varois. Les témoignages d'anciens résistants, comme celui de Marcel Poncet dans ses carnets publiés en 1984, évoquent cette journée comme un tournant. Une dizaine de jeunes hommes, pour la plupart originaires de Toulon et Garrioul, s'étaient donné rendez-vous au pied d'un rocher surnommé la Dent Creuse. Là, ils dissimulèrent des caisses de munitions parachutées quelques jours plus tôt dans la plaine de Signes. Ce 7 mai fut aussi marqué par l'arrivée d'un certain Louis Lemuet, un passeur bien connu du secteur, qui guida des résistants vers un ancien abri de charbonniers qu'ils aménagèrent en poste de surveillance et d'écoute. Bien que les Allemands ne découvrirent jamais cette cache, elle fut vidée à la Libération et ses vestiges redécouverts en 1981 par des randonneurs. Aujourd'hui, une stèle discrète en bois rappelle cet acte de courage et de préparation clandestine qui participa dans l'ombre à la reconquête de la liberté.

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2: On se l'est dit à voir la télévision ce soir sur les plateformes ou sur la TNT. Tiens, avant de regarder exactement tous les programmes, je vais regarder toutes les chaînes qui proposent une rediffusion ce soir. TF1, on a retrouvé la 7ème compagnie. Le film de Robert Lamoureux, ça date de 1975. Évidemment, une rediff. France 3 propose Cassandre, la série. Ça date de 2019, une rediffusion. France 4 propose un film, un drame, Redédame. C'est un film de 2022, une rediffusion. France 5 propose L'histoire au scalpel, Napoléon à Sainte-Hélène, dernier acte. C'est une rediffusion. Arte propose Polar Park, une série française avec Jean-Paul Rouvre. Ça date de 2023, c'est une rediffusion. La chaîne parlementaire propose un documentaire De Gaulle contre Churchill, de mémoire de guerre, guerre des mémoires. C'est un doc de Pierre Assouline, une rediffusion. Oui, tout ça n'est pas vraiment encourageant. Bon d'accord, sur France 2, vous avez envoyé spécial, le magazine présenté par Élise Lucet. Au sommaire ce soir, logement, ils cohabitent malgré eux. La clinique qui sauve les ados. Près de Marseille, une clinique psychiatrique spécialisée accueille en hôpital de jour des adolescents parmi les plus fragiles. Bon, vous avez un programme très original qui est diffusé sur M6, Top Chef. Évidemment, la télé-réalité, ça c'est pas une rediff. Et puis il y a aussi évidemment toutes les chaînes de la TNT qui proposent des programmes moyennement originaux. Qu'est-ce que je pourrais vous conseiller de ce soir de faire ? Ah tiens, vous pourrez regarder une série qui est proposée par Canal+. Eh oui, Canal+ propose encore des séries nouvelles. La nouvelle saison de Paris Police 1910. Le 31 mai 1908, Marguerite Stanel est retrouvée ligotée dans son lit. Son mari et sa propre mère sont morts, assassinés dans la pièce d'à côté. Cette affaire qui implique la célèbre pompe funèbre passionne le public et la presse. Je vous dirai pas pourquoi on l'appelle la pompe funèbre. L'enquête confiée à l'inspecteur Join est menée rapidement et Marguerite devient la principale suspecte. Acculée, Meg convoque la presse. Est-elle prête à dire toute la vérité ? Mais quelle vérité ? Une série basée sur des faits réels.
3: Voilà un beau crime. Double homicide chez pompe funèbre.
4: Je vous présente le commissaire principal Cochefer qui va diriger l'enquête.
5: Toutes mes condoléances, madame.
6: Et vous êtes ?
7: Inspecteur Antoine Join.
8: Vous me décalez le Panthéon en page 2, le crime de l'impasse Ronsin en page 1 sur 3 colonnes.
9: Enfin, Zola au Panthéon quand même, c'est historique.
8: Zola est un cadavre, il n'a pas de sein. Madame Steinel en a de très beaux à ce qui paraît.
10: Crache salope, où sont les bijoux ?
11: Les hommes portaient de longues blouses noires,
12: comme ces vêtements que portent les juifs.
13: Ils étaient déguisés en rabbins. C'est elle, avec un complice, peut-être deux.
14: Et au moment où vous avez vu les cadavres, vous avez pensé à moi.
15: Tu connais Pompe Funèbre, tu travailles pour elle.
16: Qu'attendez-vous pour la faire arrêter ?
17: Et si elle est innocente ?
18: Faut que je trouve un copain.
0: Donc je vous conseille de regarder quand vous voulez la nouvelle saison de la série Paris Police 1910. C'est sur Canal+. Et oui, vous voyez, je vous conseille de regarder Canal+.
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0: Bonjour, bonjour à tous. Les mois dans l'Aisne, une collégienne de 14 ans, classe de 3e au collège Anne de Montmorency, a été tuée à l'arme blanche mercredi matin vers 8h sur le chemin de l'école. La victime a reçu de multiples coups de couteau. Un homme de 23 ans sans profession a été interpellé en début de soirée à Soissons. Il pourrait s'agir d'un ex-petit ami de l'adolescente. Une enquête pour assassinat est ouverte. Une cellule d'écoute a été déployée au collège. Et du côté international, la crise au détroit d'Ormuz prend une dimension française. Le porte-conteneur Saint-Antonio de l'armateur français CMA CGM a été touché par des tirs faisant 8 blessés parmi l'équipage. Emmanuel Macron s'est entretenu avec le président iranien, condamnant des frappes injustifiées et a affirmé que ce n'est en aucun cas la France qui est visée. Notre temps fort, la France rend hommage à Pierre-François Veil, mort mercredi à 72 ans à l'hôpital Georges Pompidou, le plus jeune fils de Simone Veil, président de la Fondation pour la mémoire de la Shoah et salué par Emmanuel Macron comme un homme qui a servi le droit, la justice et la mémoire avec une exemplaire fidélité. Et du côté social, alerte rouge sur les rails. Les quatre fédérations de cheminots appellent à une nouvelle grève nationale massive le 10 juin prochain, dénonçant des restructurations à la SNCF. Le Premier ministre Sébastien Lecornu se rend ce jour à Toulouse pour signer un protocole sur la ligne grande vitesse Bordeaux-Toulouse. Du côté santé, le navire de croisière MV Andus, foyer d'antivirus, fait retour vers Tenerife. 5 Français se trouvent à bord et un Français figure parmi les cas contacts. C'est la fin de cette édition. Passez une excellente journée sur votre radio.
1: Bonjour à toutes et à tous, voici votre flash d'information en Provence verte. La météo pour commencer, un ciel légèrement voilé aujourd'hui avec des nuages en altitude. Comptez jusqu'à 17 degrés cet après-midi avec un vent faible et variable. Pour demain matin, le soleil fera son retour avec des températures fraîches autour de 8 degrés et peu de vent. À la une, la préparation de la saison estivale s'organise autour des lacs du Verdon. Une première cellule de veille 2026 s'est tenue à Baudinard-sur-Verdon sous l'autorité des sous-préfets. Objectif, coordonner la sécurité, la gestion de l'eau et la protection de l'environnement. Gendarmes, pompiers et services de l'État seront mobilisés tout l'été avec des patrouilles renforcées dès les week-ends de mai. Dans le Var, une pratique fait débat. La préfecture publie désormais sur les réseaux sociaux les fermetures administratives de commerce pour raisons sanitaires. Une méthode qui divise entre transparence pour les consommateurs et crainte d'un impact durable sur la réputation des établissements concernés. Enfin, à Besse-sur-Issole, un accident s'est produit hier matin sur la RD15. Un semi-remorque a quitté la chaussée. Le conducteur, légèrement blessé, a été pris en charge par les secours. La circulation a été perturbée le temps de l'intervention. C'est la fin de ce flash. Excellente journée à tous sur Radio Couleur Sud.

Merci pour ce concert. Merci.

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1: Bonjour Sylvie Jurion, vous êtes en charge des dispositifs de soutien à la parentalité pour la CAF de la Marne. 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
2: 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deuil d'un enfant ou d'un conjoint, du handicap, de la séparation, des problématiques aussi liées au logement, à la naissance, avec tout ce qui est lié à la prime naissance, à l'allocation de rentrée scolaire, tout ce qui est lié au mode de garde.
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2: 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L'idée, c'est toujours de faciliter l'accès aux droits et l'accompagnement des familles par rapport à tout ce qui est la complexité à la fois administrative et émotionnelle d'une séparation.
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0: Bonjour à tous, vous êtes sur votre radio préférée en compagnie de Christian pour la chronique La Reprise.
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Bruxelles, c'est une chanson du chanteur Dick Annegarn sortie sur son premier album en 1974. Dick Annegarn est né à La Haye le 9 mai 1952. C'est un auteur, compositeur, interprète, auteur de chansons principalement en français. Si Dick Annegarn est né aux Pays-Bas, sa jeunesse, pour l'essentiel, s'est déroulée à Bruxelles. Il y a vécu près de 15 années, de 1958 à 1970, et y a fréquenté l'école européenne. Après avoir appris la guitare en autodidacte et sur celle de son frère, en écoutant des disques folk et blues américains, il s'installe en 72 à Paris, où il enregistre en décembre 73 son premier disque, lequel rencontre un succès public immédiat, avec des chansons comme Ubu, Bruxelles, Sacré Géranium. Pour revenir à la chanson, elle évoque la ville de Bruxelles en Belgique, telle une maîtresse dont il se languit au gré de comparaison avec une autre maîtresse allégorique, Paris. Dick Annegarn dit régulièrement en interview que la chanson ne s'adressait pas à la ville mais à un dénommé Michel. Il est cité explicitement dans le deuxième couplet, et Bruxelles ma belle est un clin d'œil à Michel ma belle des Beatles. Pourtant, dans un entretien donné en 2013, Dick Annegarn expliquait qu'il ne voulait pas la chanson sur son premier album, il la trouvait rengaine, fastoche. Ça, c'est son point de vue, parce que pour ma part, je trouve que c'est une très belle chanson, et je vous propose d'écouter la reprise qui a été réalisée par Angèle, Bruxelles.

Bienvenue dans l'alphabet en chanson, aujourd'hui K comme Khaled. Empereur du rail, Khaled paraît indétrônable, entouré de ses copains de jeu, Rachita et Fodel. Il a donné depuis le début des années 90 une nouvelle dimension à la musique orientale. Né le 29 février 1960, une année bissextile, il ne fête son anniversaire que tous les 4 ans. Le secret d'une éternelle jeunesse. Khaled est devenu le premier chanteur en langue arabe à s'incruster à la place de numéro 1 des charts français. Grâce à son tube Didi, il est en tête de toutes les ventes. Mais c'est avec Jean-Jacques Goldman que sa carrière prend une tournure internationale. Sarah, calibrée pour le monde entier, balaie tout sur son passage. Le tube Aïcha remporte aux Victoires de la musique le titre de la chanson de l'année 96. Entre world et reggae, funk et flamenco, il a trouvé l'équilibre entre la force de la harissa et la chaleur du tabasco. Voici Khaled, et c'est la vie.

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1: Bien voilà, c'est la fin de ces Proventinales. J'ai été ravi de passer cette fin de matinée avec vous. On se retrouve demain. D'ici là, passez une bonne journée à l'écoute de Radio Couleur Sud dans la Provence Verte.

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1: Bonjour à tous. Aujourd'hui, gros plan sur Adèle Castillon. Adèle Castillon est une chanteuse et actrice française née à Angers en 2001. Dès l'enfance, elle se passionne pour les youtubeurs comme Hugo ou Kemar. Passion qui l'amène donc vers la pratique du théâtre. En parallèle de ses cours de théâtre, la jeune femme se lance également en 2015 dans l'aventure YouTube. Elle y publie des vidéos à caractère humoristique qui lui valent d'être repérée par de nombreux professionnels du milieu comme Monsieur Poulpe qui lui permet de faire son stage de 3e au sein du studio Bagel. En 2017, Adèle Castillon fait ses premiers pas au cinéma sous la direction de Dominique Farrugia dans le film Sous le même toit, dans lequel elle donne la réplique à Louise Bourgoin et Gilles Lelouch. L'année suivante, elle est à l'affiche du film L'heure de la sortie de Sébastien Marnier aux côtés de Laurent Lafitte. Outre à sa carrière dans l'humour, sur YouTube et dans le cinéma, elle se lance en 2018 aux côtés de son petit copain Mathieu Reynaud dans la musique. Ils forment tous les deux le groupe Vidéo Club. Leur premier clip, Amour plastique, dépasse les 100 millions de vues. Le succès est donc présent et le groupe signe un contrat avec Universal. Malgré le succès et la sortie de l'album, le groupe décide de se séparer. Toujours en chanson, elle fait l'annonce de la séparation à l'occasion de la sortie de leur single SMS. Adèle se lance alors dans une carrière solo. Elle dévoile en 2022 son premier single. La même année, elle est nominée pour la catégorie Révélation francophone de l'année. Côté cœur, la séparation du groupe Vidéo Club marque également la séparation amoureuse du couple qu'elle formait avec Mathieu Reynaud. On se retrouve très vite avec d'autres infos. 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
1: Bonjour à tous, dans l'actualité musicale du jour, on parle de Zara Larsson. Zara Larsson dévoile un casting 100% féminin pour sa réédition Girls Trip. Après la sortie de son titre inédit, son apparition remarquée également aux côtés de Pink Panthers, Zara Larsson dévoile le line-up international et féminin de son projet Girls Trip, la réédition de son dernier album Midnight Sun. Shakira, Tyla ou encore Madison Beer, la popstar suédoise frappe encore très fort. Après avoir enflammé ses fans avec son dernier titre en duo avec Tyla, la chanteuse vient de lever le voile sur les collaborations qui seront présentes sur sa réédition très attendue de Girls Trip. Et bonne nouvelle, cette version inédite de son opus Midnight Sun sera disponible dans quelques jours. La chanteuse a notamment fait appel à la superstar Shakira, également Madison Beer, Tyla ou encore l'artiste britannique Pink Panthers, avec qui elle a partagé un duo surprise devant un public enflammé il y a quelques jours. On se retrouve très vite avec d'autres actualités musicales.

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1: Bonjour à tous, dans l'actualité des objets connectés, on parle de ce traceur, un traceur GPS ou un collier pour surveiller l'activité de votre animal. Si votre chat ou votre chien s'est déjà perdu, ou si vous craignez justement que cela arrive, vous aurez sûrement envie de vous sentir beaucoup plus confiant en plaçant un petit tracker GPS dans son collier. Le plus simple est sûrement d'opter pour un AirTag. Ce dernier pourra être glissé dans un collier spécialement conçu pour, si vous avez un chien, aucun problème pour l'arnacher. En revanche, si c'est votre chat que vous voulez équiper, il faudra alors l'habituer à porter un collier. Si vous voulez le plus simple et vous n'avez pas besoin de fonctions spécifiques autre que savoir où se trouve votre compagnon à quatre pattes, l'AirTag sera donc bel et bien suffisant. Vous pouvez l'associer à un collier spécial pour les chiens. Les conseils d'opter pour un modèle étanche qui protégera donc l'AirTag, même si votre chien décide de faire un petit bain. Si vous ne voulez pas racheter un nouveau collier, vous pouvez aussi opter pour un support à rajouter directement sur le collier. Vous voulez tout savoir en tout cas des agissements de votre animal de compagnie et surveiller donc ses statistiques de santé. Eh bien, optez alors pour un traceur GPS spécialisé. Invoxia par exemple est la marque tout indiquée pour cela. Le Minitel's Dog Tracker est l'idéal. Plus encombrant qu'un AirTag, il s'attache tout de même au collier de votre animal. L'appli dédiée vous fera compte rendu de ses activités. Combien de temps il a couru dans la journée, combien de temps il a dormi, mangé, la fréquence cardiaque et même respiratoire est aussi surveillée. Dans le cas d'un chat, vous verrez donc les zones qu'il parcourt et vous rendrez compte de la taille de son territoire. Vous pouvez d'ailleurs définir des limites de zone et l'application vous préviendra si l'animal en sort. En fonction de cette application, eh bien, la localisation avec lumière et même sonnerie a aussi été intégrée pour vous aider à repérer votre chien en promenade. La batterie de ce petit tracker tient 15 jours et 3 ans d'abonnement sont inclus directement dès votre achat. On se retrouve très vite pour vous parler d'autres objets connectés.

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La météo pour ce vendredi 8 mai, généralisation des pluies et des averses sur le territoire, avec des températures pour ce vendredi matin qui afficheront 9 degrés pour Brest et Cherbourg, 9 à Orléans, 10 à Paris et Lille, 11 degrés pour Strasbourg, Lyon et Toulouse, 12 à Bordeaux et Biarritz, 15 degrés pour Perpignan, 16 à Marseille et Ajaccio et 17 degrés pour Nice. Et pour ce vendredi après-midi, entre 14 et 20 degrés sur le moitié nord, il fera 14 en Bretagne et en Normandie, 18 sur l'Île-de-France et les Hauts-de-France, 20 degrés sur le Grand Est. Et dans la moitié sud, entre 17 et 22 degrés, 17 degrés sur la Nouvelle-Aquitaine, 19 sur la vallée du Rhône et l'Occitanie, 20 degrés en Corse et entre 19 et 22 degrés entre la Côte d'Azur et le Golfe du Lion. 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
3: Bonjour à tous, aujourd'hui gros plan sur Adèle Castillon. Adèle Castillon est une chanteuse et actrice française née à Angers en 2001. Dès l'enfance, elle se passionne pour les youtubeurs comme Hugo ou Kemar. Passion qui l'amène donc vers la pratique du théâtre. En parallèle de ses cours de théâtre, la jeune femme se lance également en 2015 dans l'aventure YouTube. Elle publie des vidéos à caractère humoristique qui lui valent d'être repérée par de nombreux professionnels du milieu comme Monsieur Poulpe qui lui permet de faire son stage de 3e au sein du studio Bagel. En 2017, Adèle Castillon fait ses premiers pas au cinéma sous la direction de Dominique Farrugia dans le film Sous le même toit, dans lequel elle donne la réplique à Louise Bourgoin et Gilles Lelouch. L'année suivante, elle est à l'affiche du film L'heure de la sortie de Sébastien Marnier aux côtés de Laurent Lafitte. Outre à sa carrière dans l'humour, sur YouTube et dans le cinéma, elle se lance en 2018 aux côtés de son petit copain Mathieu Reynaud dans la musique. Ils forment tous les deux le groupe Vidéo Club. Leur premier clip, Amour plastique, dépasse les 100 millions de vues. Le succès est donc présent et le groupe signe un contrat avec Universal. Malgré le succès et la sortie de l'album, le groupe décide de se séparer. Toujours en chanson, elle fait l'annonce de la séparation à l'occasion de la sortie de leur single SMS. Adèle se lance alors dans une carrière solo. Elle dévoile en 2022 son premier single. La même année, elle est nominée pour la catégorie Révélation francophone de l'année. Côté cœur, la séparation du groupe Vidéo Club marque également la séparation amoureuse du couple qu'elle formait avec Mathieu Reynaud. On se retrouve très vite avec d'autres infos. 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
1: Bonjour, demain vendredi, produits frais, bio et des cadeaux vous attendront au marché de la Selle, place des Ormeaux de 9h à 13h. Le marché d'Entrecasteaux vous propose une sélection de produits locaux et artisanaux, place Bruny de 7h30 à 12h. Fruits et légumes de saison vous attendent au marché de Fort-Calquéré, place de la République de 8h à 13h. Le marché de Montfort-sur-Argence vous offrira une variété de produits frais et locaux, place Gabriel-Péry de 7h à 12h30. Produits du terroir et artisanat se rencontrent au marché d'Aulière, place du Général Dumuy de 15h à 17h30. Le marché de Pourrières vous proposera une large gamme de produits alimentaires, textiles et produits locaux. Parking de la cave coopérative Marius Caius de 14h à 18h. Enfin, plantes, fruits et légumes, poissons, viande et textiles vous attendront au marché du Val, place Gambetta de 8h à 12h30. Mon conseil du jour, arrivez tôt, vous aurez ainsi plus de choix et les produits seront plus frais. Bonne balade sur les marchés de la Provence verte.

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1: Bonjour, bonjour à tous. Dans l'actu sport, en match nul 1-1 contre le Bayern Munich ce mercredi soir. Dans la demi-finale retour de la Ligue des Champions, le Paris Saint-Germain se qualifie pour la finale de la compétition. Les Parisiens affronteront l'Arsenal avec l'ambition d'être champion d'Europe pour la deuxième année consécutive. La finale PSG-Arsenal sera à suivre samedi 30 mai à 18h sur M6. Côté tennis, journée contrastée chez au Master 1000 de Rome. Loïs Boisson a été sèchement battue d'entrée par le Tchèque Katrina Zinyakova. 6-2, 6-3 à 12 jours de Roland-Garros. L'éolien Jean-Jean en revanche renversé la Brésilienne Béatrice Haddad Maia 7-6, 6-4 chez les messieurs. Giovanni Pietschiki-Péricard s'est incliné face au Britannique Jacob Viernet en 3h et 10 minutes 7-6, 6-7, 7-6. Et enfin, pour terminer, ce jeudi sera marqué par le quart de finale des mondiaux de tennis de table et les entrées en lice de Terence Atman et Valentin Royer à Rome. C'était votre Flash Info Sport. Très belle journée.
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la semaine dernière. Est-ce qu'elle sera toujours en première position cette semaine? Vous allez le découvrir d'ici une trentaine de minutes. En attendant, je vous balance les hits urbains latino de tous les clubs en France. On embrasse Jordi qui doit être sûrement à la maison. Bisous Jordi, à la semaine prochaine. Et vous, poussez les...

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Dance Sensation avec cette version de Ultra Naté Free retravaillée par Hugel. Juste avant, autre remix 2026, Shakira, Ibs Don't Lie. Cette fois-ci, c'était remixé par Aslen. Et puis, on a écouté David Guetta, Teddy Swims et Tons and I, Gone, Gone, Gone. Le remix de DJ Dark. On garde le bon tempo ici dans Dance Sensation avec le nouveau Bob Sinclair avec la voix de Kissa. C'est la reprise du tube des années 80 de New Shoes. Voici I Can't Wait.

0: Merci d'avoir choisi Dance On Session. Rehab à l'instant, production avec Itzy Bizou, I Had a Dream. Dance Sensation. Le programme de ce prochain quart d'heure, ce sera avec Charlotte Cardin, Tant pis pour elle, remixée par FDVM. On écoutera Taylor Swift, Opalite. Je vous ai calé également une nouvelle version de Planet Funk, Chase the Sun. Et Keto et John, Turn the Lights Off. 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

0: Sony Foderin dans Dance On Session, c'est avec D.O.D. et Poppy Bascombe. Think About Us. Dance Sensation. Retour du mix avec David Guetta, Teddy Swims, Tons and I, Gone Gone Gone. On écoutera Shakira, Hips Don't Lie, la version 2026 et Ultra Naté avec Free. 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

Sixteen Sensation avec cette version de Ultra Naté Free retravaillée par Hugel. Juste avant, autre remix 2026, Shakira, Ibs Don't Lie. Cette fois-ci, c'était remixé par Aslen. Et puis, on a écouté David Guetta, Teddy Swims et Tones and I, Gone, Gone, Gone. Le remix de DJ Dark. On garde le bon tempo ici dans Dance Sensation avec le nouveau Bob Sinclair avec la voix de Kissa. C'est la reprise du tube des années 80 de New Shoes. Voici I Can't Wait.

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0: Eh oui, Technosystème, comme le dit cette petite voix d'intro, bienvenue dans ce 1091e épisode du Technosystème. C'est Greg au micro pour vous accompagner pour la prochaine heure, une heure qui va être entièrement dance. Comme d'habitude, vous connaissez l'émission. On va avoir donc de la nouveauté, du souvenir avec des titres 5 ans et 10 ans en arrière, des nouveautés mais également un coup de cœur et celui de la semaine dernière qu'on réécoutera. On va commencer cette émission avec l'Italo Dance.
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0: Icaro Project terminera cette série justement avec Questa Notte, remixé par Jerry Sound. Jonathan Pedrosa, déjà diffusé la semaine dernière, un bon titre qui s'appelle Mil Dulce Amor. On aura du souvenir, direction 2021. En mai 2021, sortait Ramore Project avec Avenue de Club, remixé par Guy Stylers. Et deux nouveautés pour commencer cette émission du Technosystème, Luna Project avec Sonio Caliente, à venir dans quelques minutes, juste après DJ PMJ. Autre nouveauté, ça s'appelle la Musica Italo Dance. C'est une excellente nouveauté Italo Dance que je vous propose pour commencer notre Technosystème de cette semaine.
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0: Le meilleur de l'Italo Dance, le meilleur du Hands Up. C'est le menu du Technosystème dans votre radio. Greg au micro, toujours pour vous accompagner pour cette prochaine demi-heure, puisque l'Italo Dance en est terminé pour cette semaine. On va la laisser tranquillement de côté et je vous proposerai à nouveau 30 minutes la semaine prochaine. On va donc à présent passer au son Hands Up.
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0: On terminera l'émission avec le coup de cœur de la semaine dernière. Souvenez-vous, c'était Giga Dance qui l'avait signé avec How Can I. Ce sera donc en toute fin d'émission cet excellent coup de cœur. Hands Up Players avec Never Was Up sera là en nouveauté. On aura également dans quelques minutes Paradise avec un remix de Aoukoun direction 2016. Et ce remix qui était sorti en 2016, il y a déjà 10 ans, Clubbing Man avec Love Message, version donc 2016 à découvrir ou à redécouvrir tout à l'heure avec notre coup de cœur également dans cette série. C'est Slashers avec A Never Winding Dreams remixé par Dance Corner. C'est notre coup de cœur cette semaine que je vais vous proposer dans son intégralité. Juste après cette union entre THT et Empire One avec le titre Over You, c'est en nouveauté dans le Technosystème.
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Dernière petite seconde de ce coup de cœur de la semaine dernière, Giga Dance au Canaille, puisque c'est déjà la fin de cette émission du Technosystème numéro 1091. Je vous retrouverai la semaine prochaine avec à nouveau du son dance. Ce sera juste pour vous sur cette même radio. D'ici là, porte.